Dans le domaine de la santé, 84% des gens interrogés pensent que le cancer pourra être guéri en l'an 2000. Mais 78% pensent qu'il y aura davantage de malades mentaux.

0: Il est 3h à Saint-Flour, 15h à Honolulu.
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génération, sans doute, se croit vouée à refaire le monde. La mienne sait pourtant qu'elle ne le refera pas. Mais sa tâche est peut-être plus grande.

héritière d'une histoire corrompue, où se mêlent les révolutions déchues, les techniques devenues folles, les dieux morts et les idéologies exténuées, où de médiocres pouvoirs peuvent aujourd'hui tout détruire mais ne savent plus convaincre, où l'intelligence s'est abaissée jusqu'à se faire la servante de la haine et de l'oppression. Cette génération a dû, en elle-même et autour d'elle, restaurer, à partir de ses seules négations,

0: Il est 4 heures à Budapest et 7 heures à Katmandou.
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0: les 5 heures à Orléans, 14 heures à Nouméa.
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Moi, j'aime pas les types de mon âge qui disent j'aime les jeunes. Ah, ça m'embête terriblement. Parce que c'est une phrase. Et tout le monde peut le dire. N'importe quel président, n'importe quel premier ministre, toujours dire moi j'aime beaucoup les jeunes. Ça veut rien dire. Et j'ai horreur de ça. Par contre, ce que j'aime, c'est d'avoir leurs problèmes. Et je les ai, ça. Alors là, je peux leur faire voir tous mes papiers. Ils ne seront pas surpris. Et en fait, de rester jeune, c'est ça qui est important. Évidemment, extérieurement, ça ne s'arrange pas et ça ne s'arrangera pas non plus.

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0: on n'en finit pas de courir après les rêves qu'on avait quand on était petit, c'est sûr. C'est pour ça qu'un homme qui ne tremble pas devant une femme, il ne faut pas venir me dire que c'est de la virilité. C'est de la sottise, n'est-ce pas ? Il faut trembler jusqu'à sa mort devant les femmes.
1: Dick Annaberg.
2: Merci bien, les gens du voyage.

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1: RFI matin, nouvelle édition, 3 heures d'infos, de chroniques, de reportages qui nous emmèneront à Oulan-Bator en Mongolie, fin de la première semaine de la COP désertification en demi-teinte. On fait le bilan dans un instant et on s'intéresse aux solutions existantes. L'Ukraine également et ses nouvelles frappes sur un centre commercial du centre du pays hier. Nous serons à Kiev dans le journal de 8h et puis on continuera notre plongée au cœur des lieux mythiques des nuits africaines. On pose nos valises au Nigeria, à l'African Shrine de Lagos, le repère de la légende de l'afrobeat Fela Kuti. Mais on commence par votre journal, Julien Coquel-Rohem. Bonjour Julien.
3: Bonjour Pierre. À la une de l'actualité, le spectre d'une confrontation directe entre Israël et la Turquie alors que la tension monte entre les deux pays. Ankara et Tel Aviv se sont livrés aux invectives hier après l'annonce par la Turquie d'un mandat d'arrêt international contre Benjamin Netanyahou, et les échanges de ces derniers jours font craindre un affrontement sur le terrain en Syrie. Dans l'actualité également, une nouvelle nuit meurtrière en Ukraine après déjà la mort de 16 personnes dans une frappe russe contre un centre commercial dans la journée d'hier. Côté russe, les élections législatives se rapprochent et Vladimir Poutine s'exprime devant le congrès de son parti aujourd'hui. Dans ce journal aussi, pas d'annonce majeure et les États-Unis qui font blocage, le bilan plus que mitigé, vous le disiez Pierre, de la première semaine des négociations de la COP17 sur la désertification. Et puis elle rouvre ses portes au public aujourd'hui, reportage en forêt de Fontainebleau, un peu plus d'un mois après l'incendie qui l'a en partie ravagé.
1: Une nouvelle passe d'armes et la tension de plus en plus forte entre Israël et la Turquie.
3: Hier, Ankara a annoncé émettre un mandat d'arrêt international contre Benjamin Netanyahou dans le cadre d'une enquête sur l'interception de la flottille pour Gaza au mois de mai. La réaction du premier ministre israélien n'a pas tardé. Son bureau a qualifié dans la foulée Recep Tayyip Erdogan de dictateur antisémite et le président turc dénonce, lui, des manœuvres mesquines du gouvernement israélien à des fins électorales. Le décor d'une confrontation entre les deux pays est-il planté? Alors qu'en début de semaine, Israël a bombardé une base aérienne dans le nord de la Syrie en accusant la Turquie de vouloir s'y déployer. Les deux pays, tous deux alliés de Washington, mais rivaux, s'en tenaient jusqu'ici à étendre chacun leur zone d'influence en Syrie. Céline Pierre Magnani.
4: En Syrie, les intérêts de la Turquie et d'Israël sont aux antipodes. Ankara accompagne la reconstruction du pays et soutient le développement d'une armée syrienne. Tel Aviv, à l'inverse, vit comme une menace existentielle la consolidation d'une Syrie dirigée par un ancien djihadiste. Pour l'analyste Mehmet Akif Koch, spécialiste du Moyen-Orient, le risque de confrontation directe entre les deux pays est à prendre très au sérieux.
5: En Syrie, il y avait depuis environ un an et demi un statu quo qui reposait sur une situation où la Turquie était plus forte dans le nord de la Syrie et Israël plus forte dans le sud. Aujourd'hui, Israël veut renverser ce statu quo. Si la Turquie continue d'accroître son influence en Syrie, si elle poursuit dans cette voie, alors il sera inévitable qu'elle entre en guerre avec Israël et qu'un affrontement armé éclate entre les deux pays.
4: De son côté, Tom Barrack, envoyé spécial américain pour la Syrie, travaille à la mise en place d'un mécanisme de déconfliction qui rassemblerait la Turquie, la Syrie et Israël afin d'éviter que la situation ne s'envenime. Céline Pierre Magnani, Ankara, RFI.
3: Les craintes d'une confrontation Israël-Turquie alimentées par les déclarations de Benjamin Netanyahou dans un communiqué publié hier. Le premier ministre israélien accuse de nouveau le pays de vouloir étendre son agression contre Israël en Syrie. Israël ne le tolérera pas, ajoute-t-il.
1: Lui a dénoncé hier soir une frappe absolument cynique et ignoble.
3: Les mots du président Volodymyr Zelensky qui appelle une fois de plus à accentuer la pression sur Moscou après une frappe russe particulièrement meurtrière, au moins 16 morts et 130 blessés, dont 23 enfants, dans le bombardement hier d'un centre commercial du centre du pays. Les frappes russes ont continué de tuer cette nuit avec au moins 2 morts à Kiev et dans la région de Zaporijia. À Bruxelles, la chef de la diplomatie européenne, Kaya Kallas, dénonce l'absolue et totale dépravation de Moscou.
1: Tout ceci, Julien, à un mois des élections législatives en Russie.
3: Un peu de suspense pour ce scrutin verrouillé par Vladimir Poutine, même si le contexte s'invite dans la campagne. Le président russe s'exprime aujourd'hui devant le congrès de son parti Russie Unie. Il avait reconnu au mois de juin, devant la même assemblée, que la Russie traversait une période difficile. Elle se confirme depuis à l'intérieur comme à l'extérieur du pays, Théo Conscience.
6: À l'est comme à l'ouest, l'Est, les frictions se multiplient aux frontières de la Russie ces dernières semaines. Hier, la Finlande a convoqué l'ambassadeur russe après la violation de son espace aérien par un avion de reconnaissance russe. La veille, c'est la Roumanie, autre pays de l'OTAN, qui avait dénoncé l'escalade irresponsable de Moscou après avoir abattu un drone qui se rapprochait d'un projet gazier en mer Noire. Alors que les vols non autorisés de drones se sont multipliés ces derniers mois dans les pays d'Europe de l'Est, la présidente de la Commission européenne, Ursula von der Leyen, a dénoncé la campagne de guerre hybride menée par le Kremlin. À l'Est, c'est le Japon qui a protesté hier contre la décision de Moscou de mener des essais de missiles au large des îles Kuriles, un archipel revendiqué par Tokyo que Vladimir Poutine a visité le 13 août. À l'intérieur de ses frontières, enfin, le président russe doit composer avec l'inquiétude croissante d'une partie de la population. Alors que la guerre en Ukraine se poursuit, les rumeurs d'une nouvelle mobilisation après les élections législatives alimentent les craintes de l'opinion publique.
3: Théo Conscience.
1: À Oulan-Bator, en Mongolie, la fin de la première semaine de négociations à la COP17 sur la désertification.
3: La Convention des Nations Unies censée trouver des solutions face à la sécheresse et la dégradation des sols qui touchent au moins 40% de la planète. Il faut s'attaquer là encore au réchauffement climatique causé par l'activité humaine, trouver des moyens de restaurer aussi les terres endommagées. Mais il faut bien dire, à mi-chemin, que le bilan de cette nouvelle COP est plus que mitigé. Pas de grande annonce au cours des 5 premiers jours. Et les États-Unis qui font blocage sur plusieurs points. Igor Strauss.
7: Côté positif, il y a la poursuite des négociations sur des sujets qui divisaient jusqu'alors, comme la sécheresse, l'immigration ou le pastoralisme. Mais ce qui a profondément marqué lors de cette première semaine, c'est le veto américain sur des décisions qu'ils avaient pourtant acceptées lors des réunions préparatoires de cette COP17. Ainsi, ils se sont finalement opposés à l'égalité homme-femme, à la participation des peuples autochtones et aux synergies entre les trois COP, climat, biodiversité et désertification. Cette volte-face, sans aucune explication, a laissé sans voix les participants qui craignent que cela ouvre un précédent et que d'autres pays reviennent sur leurs promesses lors des prochaines COP à venir. Et en l'absence de justification officielle, impossible de négocier et de trouver un terrain d'entente. Mais pour certains observateurs, ce veto américain est une façon de contrôler les débats, de réduire le nombre de thématiques à traiter et ainsi de limiter le champ d'action de la Convention. Malgré la stupeur et l'incompréhension, les autres pays font profil bas. Une position résumée en une phrase par un participant, on essaie de sauver la coquille.
3: Igor Strauss.
1: RFI, il est 5h07 à Nouadhibou, dans le nord de la Mauritanie. 315 migrants secourus par les gardes-côtes dans la nuit de mercredi à jeudi.
3: Ils se trouvaient à bord d'une pirogue en bois à la dérive partie de Gambie. Parmi les passagers, plus de 40 femmes et plusieurs dizaines d'enfants, y compris des nourrissons. À Nouakchott, Moussa Oumar Bari a pu joindre les ONG déployées sur place.
8: Selon les migrants, l'embarcation partie de Gambie a passé 7 jours en mer avant d'être interceptée par les gardes-côtes mauritaniens. Plusieurs d'entre eux sont dans un état critique, nous convie Yadeli Fall, porte-parole de l'association SOS Migrants.
9: La majorité d'entre eux dans un état de santé difficile. Ils sont partagés comme suit, 191 Sénégalais, 123 Gambiens et un Malien. L'embarcation de laquelle ils étaient avait quitté la Gambie. Il y a certains qui sont dans un état difficile parce que vous imaginez 315 personnes entassées dans une embarcation. Certaines personnes les plus faibles notamment vont en souffrir. Mais il n'y a pas eu de mort. Ils sont traités parce qu'au niveau de Madibou, il y a un endroit spécial réservé pour ce genre de situation.
8: Dès leur arrivée, les rescapés, actuellement pris en charge dans les centres d'accueil, ont bénéficié d'une assistance médicale, selon Abdallah Oulmbarek, président du comité local de l'ONG Croissant Rouge Mauritanien.
10: Ils ont été accueillis au KT, où ils ont reçu une assistance en premier secours psychologique. Ils ont été hébergés, habillés. Au centre, il y a eu 315, juste 12 autres ont été référés à partir de l'embarcadère par nos collègues de la Croix-Rouge française au sein du projet phare.
8: Depuis plusieurs mois, la Mauritanie fait face à des arrivées massives de migrants. Et cela, malgré le renforcement du dispositif de surveillance le long des côtes mauritaniennes. Moussa Oumar Bari, Nouakchott. RFI.
3: Et au mois de juillet, c'est une autre embarcation partie de Gambie qui avait, elle, sombré en mer avec un bilan de 144 morts.
1: Entre le Canada et les États-Unis, la guerre commerciale reprend de plus belle.
3: L'ultimatum posé par Donald Trump est dépassé et depuis une heure maintenant, de nouveaux droits de douane de 50% sont entrés en vigueur sur plusieurs produits canadiens, le vin, le ciment ou encore les crosses de hockey. Le Canada a refusé les conditions posées par les États-Unis lors des négociations sur un nouvel accord et le Premier ministre ministre Mark Carney promet d'imposer à Washington des surtaxes du même montant au dollar près. Actualité chargée sur le plan des droits de douane, puisqu'au Brésil, le président Lula annonce, lui, la reprise des négociations avec les États-Unis après un coup de fil avec Donald Trump. Le président américain qui fait face néanmoins à la pression de l'inflation, il a annoncé hier la suspension des taxes sur l'importation de 300 000 tonnes de bœuf aux États-Unis dans les 90 prochains jours.
1: Car les élections de mi-mandat ne sont pas loin.
3: Et à moins de 3 mois de ces mi-termes bien mal engagés pour les républicains donc intensifient leur campagne sur le terrain. À l'image du vice-président J.D. Vance en déplacement chez lui hier, des tours par l'Ohio pour mettre en avant la politique économique de Donald Trump. Loubna Anaki.
11: Mon grand-père était soudeur ici. C'est ainsi que J.D. Vance a entamé son discours devant les ouvriers de l'usine d'acier où son grand-père a travaillé durant plus de 40 ans. Et pour cette visite à Middletown, la ville où il a grandi, le vice-président n'est pas venu les mains vides. Il a annoncé que l'usine allait bénéficier de 500 millions de dollars de subventions fédérales pour financer un plan de modernisation, l'occasion aussi de vanter la politique économique de Donald Trump. Et s'il a beaucoup insisté sur son histoire familiale, semblable à celle de beaucoup d'habitants de cette petite ville de l'Ohio, il était surtout là pour une mission, soutenir les candidats républicains en course pour les élections de mi-mandat.
12: Vous savez qui est la priorité de l'administration Trump ? Les Américains. Les démocrates donnent la priorité à tous les autres, sauf vous. Imaginez s'ils reprennent le pouvoir, ce qu'ils vont mettre en place. Si ces radicaux contrôlent le Congrès, ils vont voter l'agenda politique le plus fou que l'Amérique ait vu.
11: Ce meeting devrait marquer le début d'une tournée chargée pour le vice-président qui compte enchaîner les déplacements pour mobiliser et séduire les électeurs alors que la cote de popularité de Donald Trump est au plus bas. Loubna Anaki, New York, RFI.
1: Et puis Julien, elle a été cet été l'un des visages du réchauffement climatique en France.
3: Ravagée par un incendie qui a brûlé 10% de sa surface au mois de juillet, la forêt la plus visitée du pays, celle de Fontainebleau, près de Paris, est de nouveau accessible au public à partir d'aujourd'hui. Mais les visiteurs ne pourront pas aller n'importe où. Certains lieux trop endommagés sont devenus trop dangereux pour rouvrir. Et Sarah Rodriguez, vous avez pu voir l'un d'entre eux.
13: Casque sur la tête, gilet jaune sur le dos, Sophie David, responsable environnement à l'Office national des forêts, déambule entre les arbres calcinés.
14: Toutes les épines sont complètement sèches et ont pris cette couleur ocre. C'est un signe très clair que les arbres qui sont derrière moi sont complètement morts.
15: En plus des couleurs très particulières, on pourrait fermer les yeux et essayer de sentir cette odeur. C'est pas vraiment une odeur de feu de cheminée. C'est une odeur de bois brûlé, mais c'est vrai que c'est très spécifique.
13: Même si des feux sont toujours actifs et surveillés par les pompiers, les conditions sont réunies pour la réouverture, assure Olivier Conta, chef des pompiers de Fontainebleau.
16: On est sorti de la canicule et là on redevient finalement sur un climat en Île-de-France qui est plutôt assez habituel, c'est-à-dire des nuits fraîches, des journées à peu près 25 degrés en ce moment. On n'est plus, nous, ce qu'on appelle en période de sévère de risque feu de forêt, donc on est en milieu acceptable. Hein, et donc c'est le bon moment, je pense, pour que les usagers retrouvent aussi une partie de la forêt.
13: À la lisière, derrière le ruban de sécurité, Jocelyna promène son chien. Cette forêt, elle la connaît depuis 12 ans.
17: Je suis très heureuse, mais c'est peut-être un peu trop tôt. Il faudrait peut-être laisser les animaux et la nature un peu tranquille.
13: Même si 80% du massif reste accessible, les autorités appellent chaque citoyen à la plus grande vigilance.
3: Sarah Rodriguez en forêt de Fontainebleau.
1: Et c'était Julien Coquel-Rohem pour le journal. Merci Julien. Il est 5h13 en temps universel, 15h13 à Sydney. Et alors que la COP désertification en Mongolie achève, vous l'entendiez, sa première semaine, on s'intéresse ce matin à une espèce indispensable au reboisement de l'Australie, la chauve-souris, espèce nomade dont les déplacements permettent de faire voyager les graines sur de longues distances. Un petit mammifère qui investit ces dernières années massivement les villes du pays où les colonies trouvent une source indispensable de nourriture. Un exode rural qui provoque parfois des conflits de voisinage avec les riverains bipèdes. Notre correspondant Grégory Pless s'est rendu à Harrington Park, une banlieue située dans le sud-ouest de Sydney, où une colonie de roussettes à tête grise, l'une des plus grandes espèces de chauve-souris au monde, a pris ses quartiers il y a quelques mois.
18: À 4h du matin, c'est un véritable concert. Des roussettes à tête grise, on estime que dans cette banlieue arborée de Sydney, il y en aurait plus de 50 000, soit 4 fois plus que le nombre d'habitants. Et le moins qu'on puisse dire, c'est qu'ils apprécient moyennement cette cohabitation, à l'image de Lee, qui a même dû modifier sa routine matinale.
19: Elles défèquent partout et elles sentent très mauvais. J'avais pour habitude...
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1: Et le retour de l'actualité avec Gaëtan Plenet. Bonjour Gaëtan.
3: Bonjour Pierre, bonjour à tous.
1: Et on est à Kiev dans un instant.
3: Après une nouvelle nuit de frappe et de peur dans la capitale ukrainienne, au moins un mort et plusieurs blessés. À Oulan-Bator en Mongolie, les négociateurs achèvent ce samedi leur première semaine de discussion à la COP17 contre la désertification. On va faire un petit point, même si pas de grandes annonces pour l'instant. On va parler aussi des nouveaux droits de douane américains qui viennent d'entrer en vigueur contre des produits canadiens. On sera à Maurice auprès des centres d'appel un petit peu chamboulés après l'interdiction du démarchage téléphonique non consenti en France. La France ou LFI poursuit ses universités d'été et se voit déjà à l'Élysée.
1: C'est presque une macabre tradition depuis quelques années en Ukraine, des frappes russes à l'approche de la journée de l'indépendance.
3: Ce sera lundi, et si le pays est en alerte maximum, eh bien ça n'empêche pas les attaques. Il y en a eu à nouveau cette nuit à Kiev, où les autorités font état d'un mort et de plusieurs blessés. Emmanuel Chasse, vous êtes notre correspondante dans la capitale ukrainienne, et une fois de plus, la nuit a été difficile pour les habitants.
4: Oui, alors les frappes ont commencé vers 1h30 du matin et Ukrzaliznitsia, la compagnie des chemins de fer ukrainiens, a confirmé ce matin la mort de l'un de ses employés en précisant que l'une des frappes a eu lieu au même moment ou même quelques secondes avant le déclenchement de l'alerte aérienne. Au cours de la nuit, d'autres infrastructures ferroviaires ont aussi été endommagées dans la région d'Odessa. Et ces frappes, elles interviennent au lendemain d'une attaque contre le plus grand centre commercial de Kryvyi Rih dans le centre du pays. C'était une double frappe, donc deux drones lancés à 30 minutes d'intervalle pour tuer un maximum de personnes. Le bilan est déjà lourd, 16 morts, 130 blessés. Il pourrait encore augmenter puisqu'il y a ce matin toujours une dizaine de personnes portées disparues.
3: Et ces nouvelles frappes, Emmanuel, elles interviennent alors que le nombre de civils tués n'a jamais été aussi élevé depuis le printemps 2022.
4: Absolument. Donc, selon un rapport de l'ONU, l'été est particulièrement meurtrier. Ici, en juillet, au moins 437 civils ont été tués, plus de 2600 ont été blessés. C'est 30% de plus qu'en juin et 70% de plus qu'en juillet 2025. Et ces chiffres, ils reflètent le coût humain des pénuries d'équipements d'interception aérienne auxquels l'Ukraine fait face en ce moment.
3: Merci Emmanuel Chasse, en direct de Kiev.
1: Le président turc Recep Tayyip Erdogan est un dictateur antisémite selon le premier ministre israélien.
3: Qui lui joue de tactiques politiques mesquines d'après Ankara. Échange d'amabilité entre les deux pays depuis hier, depuis que la Turquie a émis un mandat d'arrêt international contre Benjamin Netanyahou dans le cadre d'une enquête sur l'interception de la flottille pour Gaza. C'était en mai dernier, plus de 400 membres d'équipage avaient été emmenés de force dans l'État hébreu, détenus puis expulsés. Certains avaient fait état de violence.
1: Une coalition internationale pour un pastoralisme durable, c'était l'une des ambitions de départ de la présidence mongole de la COP17 contre la désertification.
3: Encore une journée de discussion ce samedi et on en sera à mi-parcours. Et pour l'instant, rien de concret, pas de grandes annonces. C'est des blocages qui subsistent, notamment du côté russe et américain. Or, il y a urgence. Entre 40 et 75% des terres mondiales sont dégradées et ça s'accélère fortement depuis quelques années. Alors, l'une des solutions, c'est l'agroécologie. On vous en parlait hier avec le succès d'un programme au Sénégal pour développer cette agriculture respectueuse de l'environnement. Oui, mais gare à ne pas céder aveuglément à l'optimisme, car la mise en place de cette pratique à grande échelle est loin d'être chose facile. Il y a des contraintes, beaucoup, et des réticences aussi, quelques-unes, et pas toujours fondées d'ailleurs. Claude Arsène Savadogo est le président de Bioprotect, une entreprise qui développe des engrais biologiques au Burkina Faso.
5: Cette crainte selon laquelle l'agroécologie ne peut pas nourrir le monde, au fait, amène les autorités à orienter les politiques d'appui technique d'encadrement vers les solutions conventionnelles. Donc, le technicien d'agriculture, durant sa formation, va beaucoup mettre l'accent sur tout ce qui est agriculture conventionnelle, donc les engrais, les pesticides, etc. Donc, quand le producteur va être face à un problème, ben, son premier réflexe ça sera de proposer des solutions conventionnel plutôt que des solutions agroécologiques, parce qu'elle était conditionnée comme ça. Et l'autre élément également important, et c'est la disponibilité de la main-d'œuvre. Les exploitations sont très peu mécanisées. Donc, du coup, si tu n'as pas de main-d'œuvre, tu te rabats sur les herbicides, sur autres traitements chimiques pour pouvoir entretenir ton champ. Et puis, nous sommes passés d'une agriculture productrice d'aliments, de nourriture, à une agriculture qui doit produire de l'argent. Parce que le capitalisme est rentré en fond dedans. Donc, voici vraiment les problèmes majeurs. qui freinent vraiment la mise à l'échelle de l'agroécologie.
3: Des propos recueillis par Igor Strauss, et je le disais, encore une journée de discussion aujourd'hui à cette COP17 à Ulaanbaatar, et puis repos demain avant le début de la deuxième semaine.
1: Discuter, le Canada et les États-Unis l'ont fait ces derniers jours.
3: Mais sans succès, pas d'accord commercial. Ce matin, passé 4 heures en temps universel, c'était pourtant l'ultimatum qui avait été fixé par Donald Trump avant l'entrée en vigueur de nouveaux droits de douane. Eh bien, ils sont désormais bel et bien d'actualité. 50% de surtaxe sur des produits canadiens tels que le ciment ou les crosses de hockey, ça représente 20 milliards de dollars d'importation canadienne. Les deux pays s'accusent mutuellement d'avoir fait capoter les négociations. Le Canada appliquera des droits de douane équivalents au dollar près afin de protéger nos travailleurs et nos entreprises, a prévenu le Premier ministre canadien Mark Carney.
1: Et si Gaëtan, les relations se tendent encore davantage entre Washington et Ottawa, les États-Unis cherchent à reconquérir du terrain en Amérique du Sud.
3: Ainsi, au Pérou, l'ambassadeur, un proche de Donald Trump, fait tout pour contrecarrer les plans de la Chine, aujourd'hui premier partenaire commercial du pays. Et avec un phénomène climatique d'El Niño qui s'annonce dévastateur, les États-Unis voient l'opportunité de se rapprocher encore un petit peu plus de Lima, Martin Chabal.
2: Mieux vaut prévenir que guérir. C'est la logique adoptée par les États-Unis au Pérou en prévision du phénomène climatique El Niño. L'ambassadeur américain Bernie Navarro a présenté ses premières mesures pour aider le Pérou.
6: Les États-Unis enverront un navire hôpital en février dans les eaux péruviennes, parce que c'est là que l'on aura le pic d'El Niño.
2: Mais ce n'est pas un hasard si Bernie Navarro s'implique autant dans la gestion de la future crise. Depuis son arrivée au Pérou il y a plus d'un an, il s'active pour faire des États-Unis un partenaire majeur plutôt que la Chine, très influente dans le pays.
6: Le président Trump m'a aussi donné les moyens de mobiliser toutes les ressources nécessaires pour soutenir les questions de sécurité. Le président Trump sait qu'avec la sécurité vient la stabilité et un Pérou stable, c'est bien pour les États-Unis.
2: Un projet qui semble ravir la nouvelle présidente Keiko Fujimori. En poste depuis moins d'un mois, elle semble être sur la même longueur d'onde que l'ambassadeur américain, qu'elle a d'ailleurs rencontré juste avant son investiture. Et comme un symbole, pour l'une de ses grandes premières mesures en tant que présidente du Pérou, Keiko Fujimori a signé un contrat d'$1 milliard avec Coca-Cola, qui a aussi promis de fournir de l'eau pour les futurs sinistrés d'El Niño. Martin Chabal, Lima, RFI.
1: Des affirmations vagues, arbitraires et sans la moindre preuve matérielle.
3: Voilà ce que dénoncent les avocats de Joseph Kabila dans une plainte déposée devant un tribunal fédéral de Washington et que RFI a pu consulter. L'ex-président congolais réclame l'annulation de son inscription sur la liste noire de l'OFAC, un organisme du département du Trésor des États-Unis chargé de gérer les sanctions économiques. Les Américains accusent Joseph Kabila d'avoir financé les rebelles du M23 et de l'AFC, l'alliance Fleuve Congo. L'ex-chef de l'État congolais estime lui que ces sanctions reprennent le récit politique de ses adversaires à Kinshasa, rappelant que la justice militaire congolaise l'a condamné à mort par contumace, c'était en septembre dernier.
1: C'est entré en vigueur il y a une dizaine de jours en France, l'interdiction du démarchage téléphonique non consenti.
3: Et c'est tout un pan de l'économie mauricienne qui risque d'en souffrir, car le marché français représente plus de la moitié des activités des centres d'appel à Maurice. Alors pour diversifier leurs services et éviter des licenciements massifs aussi, ces centres ont dû revoir leur copie. Correspondance à Port-Louis de Patrick Hilbert.
7: L'adaptation a commencé avant l'entrée en vigueur de la nouvelle réglementation française. Chez EuroCRM, l'une des principales entreprises du secteur, les appels commerciaux aux particuliers ont été fortement réduits et reposent désormais sur des contacts ayant donné leur accord au préalable. Kunal Debidine, directeur business unit chez EuroCRM.
8: Depuis 18 mois, nous travaillons sur notre positionnement afin de limiter au maximum l'impact de cette nouvelle réglementation sur les démarchages téléphoniques. Nous avons donc progressivement repositionné nos activités et aujourd'hui, le B2C en appel sortant ne représente plus que 25% de notre activité globale.
7: Au-delà de la prospection, le secteur accélère sa diversification vers des activités à plus forte valeur ajoutée, explique Jenny Chan, présidente de l'Outsourcing and Telecommunications Association of Mauritius, qui regroupe les entreprises du secteur.
9: Pour les centres d'appel à Maurice, c'est évidemment un changement important, mais le secteur a su anticiper ces évolutions et prendre les mesures nécessaires comme s'assurer du consentement. Et nous avons aussi saisi cette occasion pour accélérer une transformation qui était déjà engagée. Notre portefeuille de services s'est considérablement diversifié.
7: La France reste un marché stratégique, mais les opérateurs mauriciens cherchent désormais à élargir leur clientèle, notamment vers d'autres pays francophones et anglophones. Patrick Hilbert, pour lui, RFI.
1: À 8h10 ici à Paris, même heure à Châteauneuf-sur-Isère, dans la Drôme, c'est là-bas que la France insoumise tient ses universités d'été.
3: Troisième jour ce samedi, avec à nouveau des ateliers et des conférences. En ligne de mire, la présidentielle de l'an prochain. La formation de Jean-Luc Mélenchon, qui a lancé sa campagne depuis plusieurs mois déjà, est optimiste. Voire très optimiste, Victorien Villaume.
10: L'année prochaine, la 6e République commence, dixit Antoine Léaumont. Dans 8 mois, on gouverne, écrit la députée Clémence Guettet. Je battrai Marine Le Pen ou n'importe qui d'autre, ça c'est Jean-Luc Mélenchon lui-même, le mois dernier. Il faut dire que de nombreux voyants sont au vert. La formation est la seule à gauche à avoir lancé sa campagne avec un programme et une équipe identifiée. Des écologistes sont tentés de rejoindre l'aventure. Jean-Luc Mélenchon est donné aux portes du second tour dans les sondages. Et puis la cuvée 2026 des amphis promet de belles images au vu de l'affluence. En coulisses toutefois, un cadre insoumis se montre plus nuancé. Cette fois-ci, les conditions pour la victoire sont réunies, mais il n'y a rien d'inéluctable, reconnaît le député. Cette année, je vois plein de gens que je ne connaissais pas, s'enthousiasme un autre qui voit là la démonstration d'un élargissement de la base électorale insoumise. Quant aux sondages qui mettent en difficulté Jean-Luc Mélenchon en cas de second tour avec Marine Le Pen, un haut gradé les balaye d'un revers de main. Je ne dis pas que ça fera plaisir aux macronistes et à certains à gauche, ils ne dormiront pas bien avant, mais ils voteront pour nous. Châteauneuf-sur-Isère, Victorien Villaume, RFI.
1: Et cette rentrée politique, on en parle dans moins de 10 minutes avec notre invité, le politologue Benjamin Morel. Une question pour finir, Gaëtan, est-ce que c'est un homme ? Ce n'est pas une question posée aux universités d'été, mais sur une scène au Festival international du théâtre de rue d'Aurillac.
3: Dans la pièce Super Mal de la chorégraphe libano-palestinienne Nancy Naous, qu'est-ce qu'un homme ? Demande-t-elle. Donc une pièce pour déconstruire les codes, Noémie.
11: Pectoraux saillants, il gifle l'air et boxe, comme une démonstration de force et de virilité. Seul en scène, le danseur Nadim Barsoun interprète un homme, un vrai, un super mâle, le titre de la pièce de Nancy Naous.
12: Ça vient de mon histoire, ça vient de mes résistances à moi. Nous sommes une famille de 3 filles et un garçon. Donc le garçon qui a été tant attendu, le garçon qui va porter le nom de la famille. Il y avait et il y a toujours autour de lui une certaine admiration, une certaine glorification qui m'a toujours énormément interrogée.
11: Le super mâle s'attendrit peu à peu. Ses gestes s'alanguissent, ses vêtements tombent, il dévoile sa vulnérabilité et esquisse sensuellement quelques pas de dabke, danse traditionnelle du Moyen-Orient.
12: Qui décide comment un homme doit se comporter? Qui décide comment un corps d'homme doit bouger dans l'espace? Donc en fait, questionner toutes ces injonctions-là et ouvrir des portes en disant qu'en fait, il n'y a pas une seule et unique définition de ce que peut être un homme.
11: Cette pièce est le deuxième volet d'un projet sur la masculinité. Après le duo, Dresse-le pour moi. Noémie Le Weller, Aurillac, RFI.
3: Et à Aurillac, comme à Paris, il est 8h13.
1: Et c'était votre journal Gaëtan Plenet. Merci beaucoup.
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1: 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Toute l'actualité avec Julien Coquelroem.
2: Et à la une, la guerre commerciale qui reprend de plus belle entre le Canada et les États-Unis. Les deux pays ne sont pas parvenus à un accord et de nouvelles surtaxes américaines sont désormais en place sur des produits canadiens. Ottawa promet de riposter au dollar près. Les détails dans un instant. À la une également, la COP17 sur la désertification à mi-parcours et les négociations bloquées par les États-Unis, mais aussi par la Russie sur fond de guerre en Ukraine. À Washington, une plainte déposée par l'ancien président de RDC, Joseph Kabila, pour contester les sanctions imposées par les États-Unis contre lui. Et puis quand une route commerciale ouverte par le réchauffement climatique pose le risque d'endommager encore plus l'environnement, les conséquences écologiques du passage de porte-conteneurs par l'Arctique, alors que la Corée du Sud s'apprête à emprunter cette voie pour la première fois.
1: Ils auront négocié jusqu'à la dernière minute, mais sans succès.
2: Pas d'accord commercial entre les États-Unis et le Canada, malgré les négociations de ces derniers jours. L'ultimatum de Donald Trump a finalement expiré sans que les Canadiens n'acceptent les conditions posées par Washington. Et depuis quelques heures maintenant, de nouveaux droits de douane de 50% sont entrés en vigueur sur une série de produits canadiens, des surtaxes supplémentaires qui compliquent davantage encore les relations entre les deux voisins. À New York, Lubna Anaki.
3: Pour le représentant américain au commerce, il s'agit d'une occasion ratée pour le Canada. Jamieson Greer a expliqué qu'après plusieurs jours de négociations, la délégation canadienne avait refusé de finaliser l'accord conclu plus tôt cette semaine, même si, je cite, « les États-Unis offraient le meilleur traitement ». De son côté, le premier ministre canadien a affirmé que c'était Washington qui avait ajouté de nouvelles conditions à la dernière minute, des changements jugés injustes par Mark Carney. En l'absence d'un accord, ce sont donc 20 milliards de dollars d'importations canadiennes qui se voient frappées de nouveaux droits de douane de 50%. Des produits aussi variés que le ciment, la bière, les meubles ou encore les produits de papier et de carton, même des produits qui étaient jusqu'ici épargnés en vertu de l'accord de libre-échange nord-américain. De nouveaux droits de douane voulus par Donald Trump parce qu'il était mécontent de la réplique d'Ottawa en réponse aux précédentes vagues de surtaxes qu'il a imposées depuis son retour au pouvoir. Le président américain s'était aussi dit furieux après le boycott mis en place par plusieurs provinces canadiennes contre les alcools américains en réaction à ses propos appelant à faire du Canada le 51e État américain. Lubna Anaki, New York, RFI.
2: Et le Premier ministre canadien Mark Carney annonce ce matin que le Canada répliquera avec des surtaxes équivalentes au dollar près sur les importations américaines. Toute autre ambiance du côté du Brésil, où le président Lula annonce la reprise des négociations avec les États-Unis. Washington avait infligé en juillet deux vagues de droits de douane au pays en l'accusant de pratiques commerciales déloyales. Des allégations infondées, a dit Lula hier lors d'un coup de fil à Donald Trump. Il affirme que les ministres du commerce des deux pays ont fixé une date pour une nouvelle réunion, annonce d'importance à moins de deux mois de la présidentielle au Brésil, et alors que le pays a récemment accusé Washington de vouloir s'y ingérer.
1: Les États-Unis par ailleurs pointés du doigt à Oulan-Bator.
2: La capitale de la Mongolie où la COP17 sur la désertification arrive à mi-parcours, il faut bien dire que le bilan est mitigé. Pas d'annonce majeure en cinq jours de négociations et les États-Unis qui font donc blocage sur plusieurs points. La Russie, elle aussi, est accusée de freiner les progrès dans les discussions. Mais Moscou justifie son blocage en agitant le spectre de la guerre en Ukraine. Sur place, Étienne Cholez.
4: Un scientifique russe a été écarté d'un groupe de travail de cette COP17 à la demande de l'Ukraine, notamment. Il avait été nommé par l'Azerbaïdjan, allié de la Russie. Moscou dénonce donc une politisation des travaux et s'oppose en représailles à la participation de la climatologue ukrainienne Svitlana Krakowska. Elle fait partie d'un autre comité composé indépendamment par des scientifiques.
5: Je me retrouve au milieu de cette situation, ce qui n'est pas très agréable pour moi. Et je me sens pointée du doigt à cause de ma nationalité. C'est très étrange car je suis là pour représenter la science dans sa globalité. Je vois la planète comme un tout.
4: Elle fait partie du SPI, un groupe qui réunit 25 scientifiques choisis pour leurs travaux, pas pour leur nationalité. Son but est de rendre un rapport indépendant sur la manière de conjuguer objectifs climatiques et mesures politiques. Andriy Martin, de la délégation officielle ukrainienne.
6: C'est ridicule, car ce n'est pas une nomination officielle ukrainienne. Elle a été choisie car c'est l'une des meilleures climatologues du monde. C'est une sélection méritée.
7: That was just a fair selection.
4: Pour l'instant, le rapport du SPI, même s'il est terminé, ne pourra pas être présenté officiellement lors de cette COP17. Étienne Cholez, Oulan-Bator, RFI.
1: Du côté de l'Ukraine, une vingtaine de morts hier et deux de plus cette nuit.
8: La violence des frappes russes qui continuent de tuer dans le pays, à l'image de ce double bombardement sur un centre commercial dans le centre du pays hier. 16 morts au moins, 130 blessés, 9 personnes toujours portées disparues. Volodymyr Zelensky a dénoncé hier soir une frappe absolument cynique et ignoble. Il appelle une nouvelle fois à faire pression sur Moscou. La chef de la diplomatie européenne, Kaya Kallas, évoque de son côté la dépravation absolue et totale de la Russie, alors qu'au nord de l'Europe, la Finlande a convoqué hier l'ambassadeur de Russie après une violation de son espace aérien par un avion russe survenu jeudi.
1: En Australie, c'est la police qui annonce avoir inculpé hier un russo-australien.
8: Un homme de 27 ans soupçonné d'avoir joué les informateurs pour Moscou en Ukraine. Il serait parvenu à s'infiltrer dans les forces armées ukrainiennes, Nicolas Roca.
9: Un départ en Russie en octobre 2024 pour recevoir une formation militaire. Voici comment débute le parcours de Vladimir Teslov au service de Moscou, selon les enquêteurs. Le binational de 27 ans serait ensuite revenu en Australie avant de partir pour l'Ukraine en mai 2025 et de rejoindre les forces armées de Kiev. Son objectif, toujours selon Canberra, obtenir des informations sur les unités militaires, le personnel et les positions de l'armée ukrainienne afin de les transmettre à Moscou. Mais son parcours finit par attirer l'attention des autorités australiennes qui montent une opération baptisée « Woodcreeper » du nom d'un type d'oiseau d'Amérique du Sud et centrale. Jeudi, ils finissent par l'arrêter. Teslov aurait tenté de partager des informations recueillies en Ukraine à l'étranger comme sur le sol australien. Un cas qualifié de complexe par les autorités australiennes qui pourrait déboucher sur d'autres arrestations. L'ambassade de Russie à Canberra assure ne pas avoir été contactée à ce sujet par les autorités australiennes. L'homme inculpé pour tentative d'ingérence étrangère risque jusqu'à 20 ans de prison.
8: Et la police fédérale australienne dit vouloir empêcher le pays de devenir un refuge pour les personnes se livrant à des activités d'ingérence étrangère.
1: La Turquie et Israël se sont livrés hier à une nouvelle passe d'armes.
8: Après le bombardement par Israël d'une base aérienne dans le nord de la Syrie en début de semaine, alors que Tel Aviv accuse la Turquie de vouloir s'y déployer, hier c'est Ankara qui a lancé un mandat d'arrêt international contre Benjamin Netanyahou dans le cadre d'une enquête sur l'interception de la flottille pour Gaza au mois de mai. Israël a réagi immédiatement en qualifiant Recep Tayyip Erdogan de dictateur antisémite. Le président turc accuse lui Benjamin Netanyahou de manœuvre mesquine à des fins électorales. Voit-on les prémices d'un conflit direct entre les deux pays? On se pose la question tout à l'heure à 8h, temps universel.
1: Dans le journal de Gaëtan Plenet, condamné à mort dans son propre pays et sanctionné par les États-Unis, Joseph Kabila riposte.
8: L'ancien président congolais accusé de soutenir la FCM23, Joseph Kabila, placé au mois d'avril sur la liste noire des sanctions économiques américaines. Une mesure qu'il a choisi de contester en déposant début août une plainte que RFI a pu consulter devant un tribunal fédéral de Washington. Pascal Moulégois.
10: Dans sa plainte de 16 pages, l'ancien chef de l'État rejette catégoriquement les accusations de l'administration américaine. Selon ses avocats, la décision prise fin avril par les bureaux de contrôle des avoirs étrangers, l'OFAC, repose sur des affirmations vagues, arbitraires et sans la moindre preuve matérielle. Washington reproche notamment Joseph Kabila d'avoir financé la rébellion de l'AFC, d'avoir incité des militaires congolais à la défection ou encore de s'être installé à Goma sous la protection du M23. La défense répond qu'aucun transfert de fonds ni aucun soldat incité à déserter n'est nommément identifié dans les dossiers. Il rappelle également que sous sa propre présidence, l'armée congolaise avait vaincu ses M23 en 2013. Pour Joseph Kabila, les sanctions américaines ne font que reprendre les récits politiques de ses adversaires à Kinshasa, alors que la justice militaire congolaise l'a déjà condamné à mort par contumace en septembre dernier. En attaquant les départements du Trésor, l'ex-président tente de lever un gel global de ses avoirs et de réhabiliter son image internationale. Dans la presse congolaise, on parle plutôt d'un Kabila qui cherche à savoir ce que Washington est capable de démontrer. Pascal Moulégois, Kinshasa, RFI.
1: Rallier l'Asie à l'Europe en passant par le Nord, la Corée du Sud se lance ce défi aujourd'hui.
8: Un porte-conteneur doit partir ce soir du pays pour rejoindre l'Europe par l'Arctique. Pour la première fois, l'objectif affiché est de s'assurer de la viabilité d'une route commerciale ouverte par la fonte de la banquise, car l'Arctique se réchauffe environ 4 fois plus vite que le reste de la planète en raison du réchauffement climatique d'origine humaine. Le voyage du navire devrait durer entre 40 et 45 jours et permettre des économies de temps et de carburant. Seule la Russie et la Chine ont tenté l'aventure jusqu'ici, mais cette nouvelle route appelée à se développer n'est pas sans conséquences pour l'environnement, Juliette Pietraszewski.
11: Une augmentation du trafic maritime commercial en Arctique risque d'entraîner une aggravation des impacts climatiques, une augmentation de la pollution et une perte accrue de biodiversité. Ce sont les inquiétudes de Sian Pryor, docteur et conseillère principale au Clean Arctic Alliance.
12: Notre plus grande inquiétude, ce sont les émissions dans l'atmosphère par les bateaux dans l'Arctique, particulièrement quand ils utilisent du fioul qui produit beaucoup de carbone noir. C'est comme ce qui ressort de l'arrière d'une voiture lorsqu'elle est fatiguée. Mais quand ça part des bateaux, évidemment c'est plus grand et les quantités sont plus larges. Ça part dans l'atmosphère, ça touche le climat et lorsque ça se stabilise sur la neige, le carbone noir accélère la fonte de la glace.
11: Sur la glace, le carbone noir a un impact sur le réchauffement 7 à 10 fois plus important que sur la Terre. Mais ce n'est pas la seule conséquence environnementale de l'augmentation du trafic maritime en Arctique.
12: L'augmentation du nombre de bateaux veut aussi dire l'augmentation de la pollution des navires. Ça peut être des marées noires, des rejets chimiques ou des eaux usées. Mais il y a aussi l'augmentation de la pollution sonore sous-marine dans l'Arctique. Et c'est un problème pour les mammifères marins et particulièrement pour les populations de baleines.
11: La banquise arctique agit par ailleurs comme un réfrigérateur pour la planète car elle régule sa température. Son étendue est actuellement à son 8e niveau, le plus bas jamais enregistré.
8: Juliette Pietraszewski.
1: Et pendant que la Corée du Sud fait la course avec la Chine au pôle Nord, Julien, Taïwan, de son côté, se lance dans la course à la robotique.
8: L'île démocratique dont Pékin revendique toujours la souveraineté veut rivaliser sur un marché largement dominé par la Chine. En parallèle du plus grand salon de robotique de l'année qui se déroule à Pékin, Taïwan organise le sien et fait tout pour mettre en place une filière robotique indépendante. Reportage sur place de notre correspondant Jules Bois.
13: Au milieu des robots humanoïdes qui dansent ou des robots centaures, se trouve un robot chien de la taille d'un petit labrador, bardé de capteurs et conçu pour la surveillance avec une particularité.
14: Nos robots n'ont aucun composant chinois.
13: Un robot chien pas si mignon, surtout si les concepteurs n'ont pas le contrôle sur certains composants clés comme
14: les puces électroniques. Parce que ces puces, c'est son cerveau. Si c'est la Chine qui a fabriqué ces puces, le risque est que des scripts ou programmes soient implantés sans qu'on le sache.
13: Ici, même les robots cuisiniers sont taïwanais.
15: Avec ses deux mains, notre robot peut découper tout type de viande. Et notre entreprise ne conçoit que des robots hors des chaînes logistiques chinoises.
13: Un choix de souveraineté technologique économiquement difficile à assumer.
15: Les coûts de production augmentent considérablement. Certains composants proviennent par exemple d'Europe. Leur prix est bien sûr très différent de celui pratiqué en Chine.
13: Signe que la concurrence chinoise est rude, Unitri, géant chinois de la robotique, est parvenu à installer un stand via une filiale taïwanaise. Alors c'est vous la concurrence ?
16: Je ne le présenterai pas comme ça. À Taïwan, nous souhaitons établir une feuille de route pour développer la robotique. Mais nous voulons également que tout le monde participe à ce développement.
13: Un vœu pieux pour une industrie vouée à devenir ultra concurrentielle et très dépendante de la Chine. Gilles Bois, Taipei, RFI.
8: Et lui n'a rien à robot, c'est avec Pierre Boudias que vous continuez RFI Matin.
1: Vous êtes flatteur, Julien. Merci beaucoup, Julien Coquelroy. On vous dit à demain. Il est 7h13 en temps universel. L'heure de retrouver Catherine Potet pour la revue de presse internationale. À la une, Catherine, les enfants face à la menace des réseaux sociaux.
17: Une menace qui vaut une forte amende à TikTok, le réseau social d'origine chinoise, nous explique le Washington Post, vient de conclure un accord à l'amiable de 400 millions de dollars avec le département de la justice américain concernant la protection de la vie privée des enfants. La dernière plainte, précise le quotidien américain, porte sur des allégations selon lesquels TikTok et sa société mère chinoise ByteDance auraient enfreint une loi fédérale exigeant que les applications et sites web destinés aux enfants obtiennent le consentement parental avant de collecter des informations personnelles sur des enfants de moins de 13 ans. Des enfants soumis à des contenus parfois dangereux, comme le raconte le Times, qui a rencontré les parents de Blake Galir, une adolescente de 13 ans qui s'est suicidée le 19 octobre dernier. En quête de réponse, poursuit le quotidien britannique, sa famille a fouillé son téléphone. C'est alors seulement qu'elle a découvert que les réseaux sociaux bombardaient l'adolescente de contenus suicidaires. Vidéos publiées notamment sur TikTok. Alors que Blake Galir paraissait équilibrée et heureuse, sa mère précise qu'elle ne présentait pas de...
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20: Organisée par l'association Goupil, la fête du printemps a eu lieu samedi 18 avril 2026 à Pézenas. Une journée conviviale dédiée au jardinage durable, au circuit court et à l'écologie locale. Au programme de l'événement, ateliers gratuits de réemploi et idées pour le jardin, conseils pratiques sur le compostage, le paillage et la biodiversité. Reportage sur place pour l'inauguration de la parcelle pédagogique des Jardins de Goupil à Pézenas.
21: Hop, je vous mets des fraisiers là à dispo.
22: Ah, ils sont pris le...
21: Qui veut planter, plante. Tu veux en faire un autre ? Si. Tiens, je te les mets, toi tu plantes.
22: Allez, plus profond.
21: Et après, hop, tu ramènes la terre et t'appuies avec les mains.
22: Je pousse la terre, pas la plante, je pousse vraiment la terre autour de... Ah, non.
21: Et je vais pareil. Chercher de l'eau.
22: Là, c'est un peu pareil, je vais ouvrir avec mes mains. Hop.
21: Voilà, donc du coup, là, on est à l'entrée des jardins du Goupil. Jusqu'à présent, depuis 2 ans et demi, 3 ans, il y avait 6 parcelles louées à des particuliers, adhérents de l'association. Et on avait une parcelle qui restait un peu en souffrance, un peu vide. Et on avait très envie de l'occuper, on ne savait pas trop comment. Et on a décidé cette année, là, en début d'année, de créer une parcelle pédagogique pour accueillir des scolaires et des seniors. Parce qu'il s'est avéré qu'il y a une semaine et demie, on a été éligible à un financement CFPPA pour lutter contre l'isolement des seniors. Et donc, en même temps que ce jardin, on va inaugurer toute une session sur l'année d'ateliers gratuits, ciblés plus sur les seniors, mais ouverts à tout public, sur alors, le jardin, mais pas le jardinage pur, le jardin, mais le lien au végétal, le lien à la nature, hein, et tout ce qu'on peut travailler autour de ça. Voilà. Donc, et tous ces ateliers, donc, on les a imaginés en équipe, avec Fanny, qui est quelque part qui arrive là derrière. Donc Fanny, elle s'est occupée de monter le dossier. Et du coup, les ateliers, on les a imaginés avec Merlin, qui est juste là. Et on va les co-animer aussi, voilà. Parce que sa vocation première à Merlin, c'est d'être animateur nature. Donc ceci explique cela. Donc du coup, je vous amène découvrir notre parcelle pédagogique. Alors soyez indulgents, elle est en devenir. C'est pas un jardin très luxuriant. Donc voilà, pour toute inauguration, il faut couper un ruban. Nous, on s'est dit qu'un ruban végétal, ce serait quand même pas mal. Et du coup, il y a Hugo qui va nous aider à inaugurer le jardin du Goupil, le jardin pédagogique, avec un ciseau spécial ressourcerie. Notez le détail. Vas-y, fort. Plusieurs fois. Encore. Allez. Oui. Merci, Hugo. Pour suivre, donc du coup, on enclenche sur un atelier participatif où on va faire les premières plantations au potager du Goupil.
23: Vous avez une pelle ?
21: Tu veux planter la fraise ?
22: Tu veux... Tiens.
21: Hop, ça, tu le poses là. Tac, vas-y. On le met un peu plus. Et avec tes mains, tu ramènes la terre. Il faut bien l'enterrer faut, comme ça, elle pourra boire. Hop. Parfait.
23: Voilà, moi je fais le trou comme ça pour pouvoir allonger la tige pour que, tu sais, là il y aura plein de petites racines qui vont pousser en plus. Donc c'est un bénéfice pour la plante, elle va se renforcer comme ça.
22: On fait quoi ? On tire, on le...
23: Voilà, on la prend doucement comme ça.
22: En tournant. Ah, d'accord.
23: Voilà.
0: Et après, on peut mettre un peu, qu'est-ce qu'elle a apporté? Ah oui, un peu de compost.
2: Tu le mets par-dessus, le compost?
0: Oui, après, moi, des fois, je le mets dessous.
2: Tu peux en mettre un peu dessous, mais ça risque de brûler les racines.
0: Tant que ça?
2: Non, mais c'est pas grave.
3: Ouais, normalement, c'est par-dessus.
5: On avait ce kayak qui était inutilisé depuis des années. Et plutôt que de le jeter où personne n'en voulait parce qu'il est plus étanche, eh ben on l'a transformé en petite jardinière aussi. Pour l'instant, c'est des... Alors, il y a quelques plantes grasses à gauche. Oui, à gauche, oui. Voilà, pour l'instant, on a mis plein de fleurs et de choses jolies. Mais ça a vocation, on a vocation à planter d'autres choses qui produisent ne serait-ce des fruits, des légumes ou autre, quoi.
21: Merci à tous pour votre présence, les associations qui sont venues participer à cette fête du printemps. Et voilà, on va continuer encore beaucoup à échanger, à imaginer des projets. N'hésitez pas à venir vers nous quand vous avez des idées. On peut, voilà, on se met autour d'une table, on y réfléchit et on imagine. Voilà. Donc on vous attend nombreux, n'hésitez pas à vous inscrire pour ces ateliers jardins. Bien vieillir au jardin, voilà, c'est l'idée. Si on plantait des courges, une là, comme ça elles vont se balader là.
0: Et ça va pas gêner les plantes de tomates?
21: Non, au contraire, ça va couvrir le sol, ça va éviter que ça chauffe trop cet été.
24: Mais je veux dire, moi, de temps en temps,
0: d'accord, je savais pas. J'ai appris.

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0: Monsieur le directeur.
1: Oui.
0: Vous signez les chèques.
1: Oh là là. Oh non, ça je ne pourrais pas. Oh non, ça je ne pourrais pas.
0: C'est la fin du mois.
1: Encore? Mais enfin, les gars, un mois, c'était déjà la fin du mois. Et puis dans un mois, ce sera encore la fin du mois. Et puis après un jour, ça s'arrête. Oh non, je ne pourrais pas. Je ne sais pas.

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1: Tout a commencé il y a très longtemps, quand Alan Parrish, qui n'était alors qu'un jeune garçon, a fait une incroyable découverte.
2: Tu veux jouer ?
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2: Non, il faut absolument que cette partie se passe bien.
4: 5 secondes !
5: Cite 3 choses rouges. Une tomate, des fraises, un stylo.
4: Donne tes réponses en 5 secondes.
6: Cite 3 monstres.
4: Dracula, Frankenstein et ma belle-mère.
7: Oh, on est trop dans la merde.
8: Jette un sort, Will !
7: Je sais pas quoi faire !
8: Balance-lui une boule de feu !
7: Il faut que je fasse au minimum 13 !
8: Non, c'est trop risqué.
9: Clémence, 6 ans, et Baptiste, 9 ans, ont chacun choisi un jeu de société. Pourtant, nous ne sommes pas dans un magasin de jouets, mais dans une ludothèque.
1: Je vais devoir jouer et finir la partie ensemble.
10: Ce n'est pas mon tour.
11: C'est le tour de qui ?
12: Et bonjour à toutes et à tous, vous écoutez Radio Pays des Raux, RPH Sud, c'est l'écho du plateau. Comme tous les mois, on vous retrouve le premier mardi du mois et en rediffusion le week-end pour cette émission spécialisée dans le jeu de société et toujours animée en compagnie de la Compagnie des Jeux. Bonjour Antoine, bonjour Aurélien.
13: Et bonjour à vous.
14: Bonjour, salut tout le monde.
12: Alors pour le petit tour de table, ben, comme d'habitude Antoine, mon co-animateur, est présent évidemment pour animer cette émission. Et tu es venu aujourd'hui avec, avec un invité.
13: Un invité spécial.
12: Un invité spécial.
13: Un invité qui voyage. Car aujourd'hui on voulait vous parler des festivals de jeux qui se passent pas très loin de chez vous, voire même vraiment en bas de chez vous. Des festivals qu'on aime, pourquoi, où aller, pourquoi choisir tel festival, comment s'organiser un week-end avec ses amis, combien ça peut coûter. Et on vous dit tout. Aussi sur un focus, on revient du festival des jeux international à Cannes avec Aurélien, et donc du coup on va en parler tous ensemble.
12: Mais oui, exactement, très bonne introduction à l'émission. Et donc Aurélien, pour te présenter un peu, donc t'es un grand joueur, hein, d'après ce que j'ai compris là, après avoir un petit peu discuté avec toi, et tu es bénévole depuis quelque peu à la compagnie.
14: Exactement, oui.
12: On peut te retrouver en animation sur les soirées jeux du vendredi, et tu joues depuis plus de 15 ans.
14: Hein, environ, voilà. À peu près.
12: Et donc, tu es habitué du festival de jeux de Cannes.
14: Depuis donc, à peu près autant de temps.
12: Voilà, donc c'est super d'avoir vos deux retours avec les deux visions que vous allez nous apporter sur le festival. Est-ce que déjà, avant de commencer, on peut le présenter un petit peu, ce festival est-ce que vous savez la combien tième d'édition c'était ?
14: 39e édition.
12: Ok.
13: Bien joué, j'aurais dit 29, je mettrais dans le monstre.
12: Un point pour Aurélien, du coup.
13: Ah, joli.
14: J'ai pris des notes, j'ai triché.
13: Moi j'en ai une autre, vas-y, pose d'autres questions.
12: Deuxième question, combien y a-t-il de personnes qui se rendent au festival?
13: 110 000 personnes, est-ce ça ou plus? Ah oui, 110,
14: c'était bien
13: ça.
14: Ouais. Bon.
13: Donc 25 000 par jour, parce que c'est sur 4 jours.
12: Oui.
13: À peu près en moyenne. Hein.
12: Donc pour resituer, c'est un festival qui a lieu tous les ans à Cannes, et c'est dans ce festival qu'est décerné le fameux As d'Or, qui est, je crois, la récompense la plus connue.
14: En France, du moins.
12: En France, pour les jeux de société, même s'il en existe d'autres, hein, mais je ne sais pas pourquoi, c'est celle-là qui est la plus réputée.
14: Parce qu'elle a un historique, c'est un prix assez ancien. La ville de Cannes a bien joué son coup pour promouvoir ce label.
12: Parce que du coup, c'est le festival a commencé comme ça, non ? Ils ont décerné ce prix et suite à ça, il y a eu un festival qui s'est mis en place tous les ans pour le décerner.
13: Oui, c'est ça. Ils avaient surtout les capacités avec le palais des festivals et des congrès pour accueillir plein de monde, même si c'est pas très central en France. Ça vaut le coup, du coup, en février, tout le monde a réservé sa date, entre les professionnels, je parle surtout, et les festivaliers qui sont pas si loin que ça pour faire quelques heures de route. Et ça fait un beau mélange de vie. Un peu en décalage, je l'ai trouvé quand j'ai fait mes allers-retours sur la Croisette pour aller jusqu'à mon hébergement. Donc entre les Galeries Lafayette de la Croisette et le festival du jeu, avec plein de monde à fond pour jouer, il y avait des adultes, je trouvais, à 10h du matin, ils étaient mais à fond sur des tables remplies de pions. Moi, il me fallait d'abord un café.
12: Oula, doucement,
13: allez-y, okay. Sur la grosse table. Ouais, j'ai trouvé qu'il y avait quand même une ambiance, je sais pas ce que tu as vu sur les festivaliers, mais il y a des gentilles personnes, des très, enfin il y a que du beau monde, des gens qui sont disponibles à l'écoute, et il y a quand même un brouhaha, ça dépend où on se trouve et à quelle heure, et c'est, il y a une belle émulation quoi, une belle rencontre.
12: Aurélien, toi qui vas depuis 15 ans, en fait, comment tu présenterais ce festival à des gens qui ne connaissent pas du tout un festival de jeux vidéo, de jeux de société, qui ne sont jamais allés? Enfin, comment tu leur présenterais? Ça ressemble à quoi?
14: C'est le festival en France le plus important en termes de nombre de festivals, on va dire, privés. Il y a des festivals publics qui sont plus importants. Mais là, c'est là où vous pouvez avoir les grosses sorties en fait, du début d'année. C'est ça l'intérêt. Et c'est couplé, découvrir les nouveautés du début d'année et le principal prix qui sort chaque année. C'est ça, à mon sens, le double intérêt. Sachant que si vous voulez y aller en famille, c'est quand même un festival bruyant. Il y a beaucoup de monde. Il faut se préparer, savoir où on met les pieds quand même. C'est plus comme il y a 15 ans. Enfin, c'est comme ça. C'est plus comme il y a 15 ans.
12: Et alors, vous deux, qu'est-ce que vous allez y chercher? Toi, Antoine, c'était la première fois, je crois. Mais ouais. Toi, le jeu est ton métier. Donc, qu'est-ce que t'es allé chercher dans ce festival?
13: Principalement des contacts, d'aller chercher des contacts avec des auteurs, des éditeurs, des maisons d'édition, trouver des gens qui jouent aussi, voir. Un deuxième objectif que j'avais, c'était de regarder quel jeu fonctionne avec quel type de public. Et bon, alors là, c'était pas un public type, c'était pas mon public de l'ODEV. C'était un public qui était déjà à fond de jeu, donc il y avait un petit décalage entre. Mais en tout cas, le jeu fonctionne sur les adultes, et c'est ça que j'étais allé chercher aussi. Et quel type de jeu? Donc il y a quand même pas mal de. Plein de formes de jeux que nous, on ne propose pas à l'ODEV. Ou pas assez en tout cas.
12: Du genre, tu penses à quoi? Quel genre de jeu
13: Rubik's Cube par exemple.
12: Ah oui, d'accord, des jeux simples quoi. Enfin...
13: Oui, et où il y a des fans des fans de ce type de jeu quoi. Il me semble que aussi le Festival des Jeux vient de la Belote à Cannes. Il y a une énorme communauté de Belotes. Mais il n'y a pas une ludothèque. Alors c'est ça qui m'a perturbé beaucoup.
12: Ouais,
13: il y a un ALP qui fait ludothèque ou quelque chose comme ça, mais il n'y a pas une vraie ludothèque avec du prêt de jeu. Quoi. Par contre, voilà, il y a plein de joueurs de belote. Et nous, à la compagnie du jeu, on en a, mais pas en mode tous les mardis à 18h ou des trucs comme ça. Et eux, ils ont un espace privé sur la plage. Les gens qui jouent à la belote, ils sont assez...
12: Ah oui, c'est une institution, quoi.
13: Ah oui, tu les déplaces. Ils ont leur...
14: On les a chassés petit à petit,
12: quand même. C'est vrai.
14: Il y a 15 ans en arrière, ils avaient leur estage qui était dédié. Et petit à petit, on les a...
12: Les pauvres, ils se font rejeter.
13: Ah non, ils ont les pieds sur la plage, une tente chaude et tout.
14: Puis ils sont à fond, eux, c'est comme nous, c'est de 8h à 20h le soir, ils jouent pendant 4... Plus... Eux, c'est carrément une semaine, quoi, le...
13: Ah oui, ok.
14: Oui, ouais. En fait, il me semble qu'à la base, le festival Jeux de Société, c'est venu se greffer sur ces gros tournois de jeux de cartes.
13: Oui, c'est ce que j'ai cru comprendre aussi, oui. Il reste aussi un tournoi d'échecs ou un genre de tournoi d'échecs. Et j'ai été surpris, moi je suis allé voir aussi des conférences. Il y avait 3-4 conférences par jour avec des thématiques différentes. Et du coup j'ai pu découvrir deux conférences complètement différentes. Et c'était chouette d'avoir ce rythme aussi dans la journée.
12: Ça permet de se poser un peu, j'imagine, les conférences, quoi, d'être...
13: Oui, c'est l'inverse, exactement.
12: De plus parler, d'écouter.
13: Oui, c'est ça. Et de pouvoir aussi poser des questions, ou se poser des questions. Il y en a une, c'était une réflexion, justement, autour du jeu, de la vie, et de notre configuration par rapport au jeu, de comment on le provoque, comment on se fait dominer des fois, comment on l'utilise de plein de... Enfin, beaucoup trop de questions dans cette conférence. Sans se faire sortir avec aucune réponse.
12: C'est ce qu'on aime dans les conférences. Toi Aurélien, ça fait 15 ans que tu y vas. Pourquoi tu y vas ce festival finalement tous les ans?
14: Alors moi, la raison principale, c'est les copains avec qui j'y vais en fait. Ça fait... Comment dire? Il y a 15 ans, j'ai dû tomber dans le jeu de société avec mon cousin, Valentin, je te fais un coucou. Et en fait, on a vu qu'il y avait le plus gros festival qui n'était pas si loin. On a décidé d'y aller avec un copain et ça nous a tellement plu qu'on y retourne chaque année. Maintenant, le plaisir que j'ai, c'est des amis qui étaient étudiants avec moi, je ne les vois plus qu'une fois par an et on se voit au festival de Cannes. Et,
12: ok, c'est votre rendez-vous.
14: C'est notre rendez-vous, on fait le point sur nos vies et notre passion ludique commune.
12: Et vos journées sur le week-end, elles ressemblent à quoi?
14: Oula.
12: pas dans les détails. Hein.
14: Alors, non.
12: Non, mais comme tu disais, qu'on joue de 9h jusqu'à 19h, quoi, ça ressemble à quoi? Donc,
14: là, cette année, j'ai calculé, sur 4 jours, j'ai dormi 15 heures.
12: Très voilà, bien.
14: J'ai fait un festival particulièrement intense cette année parce qu'on voulait profiter d'être tous les quatre. Voilà, enfin, c'est le plaisir d'être avec les copains et on a vraiment énormément joué, testé beaucoup de jeux. Mais c'est tout à fait possible de venir plus chill avec son enfant, découvrir l'espace, un espace dédié. Mais voilà, nous, on a fait des petits, des gros jeux, mais surtout du gros jeu cette année, alors que d'habitude, pas nécessairement. Quoi.
12: D'accord, il n'y a pas forcément de plan quand vous arrivez.
14: Il n'y a pas de... Voilà, il y a plan. C'est... En fait, chaque année, on fait une liste de les jeux, comment dire, on a ce qu'on appelle notre wish list, les jeux qu'on voudrait essayer. Après, est-ce qu'on pourra les essayer? C'est toujours aléatoire. Cette année, on était contents, on a testé la plupart des jeux qu'on voulait essayer, des bonnes et des mauvaises surprises. Mmh. Mais voilà, c'était le plaisir tous ensemble. Et nous, quand on y va, c'est dès que quelqu'un veut essayer un jeu, on s'assoit directement, personne discute, on fait plaisir à tout le monde. Et...
12: Okay. Voilà.
14: Cette année, on n'était que 4, mais il y a quelques années, on y était allé à 12. Et
12: wow.
14: 12, c'était un peu trop.
12: Mais comment tu fais pour trouver des tables à 12?
14: Et bien, en fait, on n'arrêtait pas de splitter de groupe toute la journée. Puis à 12 à l'hôtel, c'était trop. Enfin, voilà. Ça a été l'apothéose cette année-là.
12: Intense comme week-end.
14: Voilà, mais cette année, on était de nouveau 4. C'était plus intime.
12: Ouais, ouais. On va voir juste après les coups de cœur que vous avez trouvés ou ramenés de ce week-end-là. Mais avant ça, comment on organise ce type de week-end? Antoine,
13: oui, c'est vrai, on parlera juste après. D'abord, Alors, il faut faire sa valise pas au dernier moment, pas comme moi, prendre une brosse à dents. Non, c'est surtout ce qui peut être chouette, c'est de partager du coup les frais en 4, de trouver ou en 12, mais ça dépend de votre configuration. Soit vous trouvez 12 personnes et un van de 12.
12: Ouais, parce qu'un logement à 12, t'es obligé de prendre un hôtel, quoi. Ouais. Oui. T'as pas le choix là.
14: On avait quasiment un hôtel entier.
12: En ville, c'est compliqué, j'imagine.
13: Oui, ça doit être quand. Mais après, tu trouves. T'es pas obligé d'être, je pense, toujours les uns avec les autres.
12: Ouais.
13: C'est. Justement, c'est dans des festivals comme ça, il faut être un peu pas forcément toujours synchronisé pour tout. Et du coup, il y a moyen que ça revienne à pas trop cher. Donc là, il y a quoi? Peut-être par personne, si on prend une voiture ensemble, c'est 20-30 euros avec les péages, l'aller-retour.
14: 30 euros d'autoroute.
13: Ah, c'est ça, 30 euros d'autoroute. Vas-y, t'as quelques chiffres justement pour un voyage à 4.
14: Alors, du coup,
13: ça coûte.
14: Alors, j'ai pas divisé par 4 certains postes de dépenses. Voilà, on a à peu près 30 euros d'autoroute aller. La même chose retour, 30 euros de carburant aller, pareil retour. Nous, sur 4 jours, on se fait 61 euros de parking, 50 euros de badge.
12: Les badges, c'est l'entrée?
14: Les badges, c'est. Alors, depuis quelques années maintenant, le festival est forcément sur inscription. Jusqu'à il y a encore 5 ans, je dirais, de mémoire, le festival était complètement gratuit. Et je pense qu'ils ont été victimes de l'affluence et du boom de jeux de société post-Covid, en fait. Mmh. Là, nous, c'était en fait... Nous, on y va pour... on veut énormément jouer dès qu'on peut, dès qu'on rentre. On a des badges spéciaux, en fait. Et donc, nous, le badge est payant. Mais je crois que l'entrée en tout public, je ne sais pas si elle est...
13: 10 euros, je crois.
14: C'est 10 euros, voilà. Ouais. On a payé 50 euros pour 4 jours. Et si tu peux... C'est 10 euros, par contre, c'est 10 euros la journée, je pense.
13: Oui, journée, peut-être à partir de 13 heures, voir si t'es pas très lève-tôt. Mais bon, oui, ça revient, si tu fais faire une journée, c'est plutôt 10 euros.
12: Ouais. Okay.
14: Après, nous aussi, on a un poste de l'hôtel qui nous coûte pour 4 jours 190 euros. Et un budget sur 4 jours, j'ai compté à peu près 100 euros pour se nourrir.
13: Et le total, du coup, c'est
14: le total, c'est, ça m'a fait à environ 400 euros par personne, sachant qu'on peut, par exemple, les postes autoroute, parking, carburant, nous, on les divise en 4, voilà. Donc, je pense qu'un budget au moins 300 euros, je pense que pour quelqu'un comme pour une personne seule qui va et qui partage des frais, ça reste un budget quand même, mais bon, c'est une fois par an.
12: Ouais.
13: Et là, t'as pas mis les jeux que t'as achetés de côté, c'est ça?
14: Cette année, je suis revenu avec un seul jeu. Voilà. Il y a des années où je revenais avec 4 ou 5 jeux. Ça dépend des années. Ça, voilà. J'ai une bibliothèque bien fournie maintenant, donc j'évite d'acheter 20 jeux par mois.
12: Est-ce que, du coup, en revenant, vous avez trouvé cette 39e édition réussie?
14: Alors, au niveau de l'organisation, alors, comment dire? Moi, comme ça fait 15 ans que j'y vais, je vis un festival un peu particulier. En fait, le festival, je l'ai vu grandir, évoluer. Je disais tout à l'heure, on a poussé les gens qui faisaient du jeu de cartes traditionnel. On a aussi chassé les gens qui faisaient du jeu vidéo, petit à petit. On a vraiment la croisette que pour nous. Si vous voulez vous asseoir là où s'est assis Leonardo DiCaprio ou Keanu Reeves dans l'année, vous pouvez. Voilà, ça reste un plaisir particulier. Mais voilà, donc, et... Ouh, je sais plus où je voulais aller.
12: Oui, je te demandais, ben, est-ce que ça avait été réussi cette année, toi? Oui. Qu'est-ce que tu en retires comme...
14: Alors nous, voilà, ce qu'il faut savoir, c'est que nous, pour nous, ça a été une édition réussie parce qu'on, maintenant, on s'adapte en fait à l'affluence. Faut savoir que si vous venez sur les 4 jours, jeudi, vendredi, ça reste des journées où n'importe qui peut à peu près tester n'importe quoi. Mais vendredi, samedi, il faut se prévoir soit des temps de pause, soit des temps où vous savez que vous allez être bloqué dans une zone du festival parce qu'elle est trop densément peuplée en fait. Il y a des, comment dire, des aires selon les niveaux, espace gauche, droite, haut, bas, peu importe. Et vous pouvez être bloqué pendant 3/4 d'heure à un endroit parce que le festival est saturé.
12: Ok.
14: Donc ce qu'on fait que nous, c'est que maintenant, le samedi après-midi, on rentre à l'hôtel jouer pour libérer de la place, quoi.
12: Ah ouais, d'accord.
14: Ce qu'on faisait plus, ce qu'on faisait pas il y a quelques années, quoi.
12: Mmh. Ok. Même question pour toi, Antoine.
13: Et ben, oui, moi c'était très réussi parce que figure-toi que j'ai réussi à avoir un autographe. Un autographe de mon...
12: qui?
13: Bah, de mon champion, de Antoine Boza, qui a fait Seven Wonders.
12: Stylé.
13: Ça y est, je l'ai. et ils nous ont
12: attends,
13: même gagné.
12: Tu l'as fait signer quoi?
13: Ma carte de visite. J'avais que ça sous la main.
12: Okay.
13: Je pensais lui filer, mais en fait, il me l'a rendu avec un autographe. Ok, bon, c'est mal compris.
12: Appelez-moi, et voilà, c'est bon pour
13: Appelez-moi
12: toi.
13: Appelez-moi Antoine, Antoine aussi.
12: Oui, d'accord.
13: Et du coup, ils ont une maison d'édition qui s'appelle Playpunk. Leur maison d'édition, ils viennent de gagner un prix aussi avec Zenith, leur nouveau jeu qu'on a depuis un petit moment à la compagnie du jeu. Et je vous conseille de venir le tester. Donc là, ils sont éditeurs. Avec des jeux qu'ils espèrent bien fignoler, toujours finir proprement. Et il y a 2 ans, ils ont eu un prix aussi avec Captain Flip. Donc une tout jeune maison d'édition qui a 2 jeux et déjà 2 prix, 2/2.
12: Pas mal.
13: Ouais.
12: Beau palmarès.
14: Personne fait mieux.
13: Ouais. Avec des bénévoles qui étaient. J'ai beaucoup aimé aussi, voilà, c'est ça, l'ambiance des gens qui travaillaient pour les maisons d'édition, pour les auteurs et qui présentaient les jeux, ils étaient juste à fond et avec de moins en moins de voix au fur et à mesure du week-end. Et après, et, en passant de jour en jour, on se redisait bonjour, on s'est croisé aussi sur une after dans un pub plus loin. Donc ça crée aussi d'autres liens et très grosse équipe aussi de bosseurs pour animer ça.
12: Et ouais. En tant que pro, t'as accès à des espaces spéciaux pro ou pas du tout, c'est pas le concept?
13: Oui, t'as des accès à... ouais, y a ça pour que qu'il puisse y avoir aussi des rendez-vous entre professionnels, entre auteurs, agents, ou, etc. Donc, et y a des il y a des parties qui sont disponibles plutôt le jeudi et vendredi, et après ça devient plus public, et les autres parties pro s'effacent, et voilà. Oui.
14: Et t'as aussi des showrooms prévus pour les assos et les boutiques, en fait, si tu veux, par exemple... Tu prends un gros éditeur comme Yellow qui devient avec des dizaines de jeux, tu peux avoir un vendeur de chez Yellow qui va te présenter leurs 30 sorties annuelles, ce qui va bientôt arriver, ce qui est sorti il y a peu longtemps. Plusieurs éditeurs font ça aussi.
13: Oui, j'ai eu 27 jeux effectivement comme ça, présentés en 25 minutes, donc un jeu par minute avec BlackRock. Il en a sur une ligne de 18 mètres de jeu.
12: Mais tu m'étonnes qu'ils aient plus de voix à la fin.
13: C'était énorme.
12: Ok, ben merci beaucoup pour ce petit récap sur cette 39e édition du Festival du Jeu à Cannes.

0: va quand même faire un petit point sur les sorties que vous avez repérées lors de ce festival. Vous en avez ramené quelques-unes. Alors, on en a dans le carnet d'Aurélien. Antoine, toi, tu nous as ramené des boîtes. On va commencer. Qu'est-ce que vous avez trouvé de beau? Allez, Antoine.
1: Et ben alors, je vais commencer par Toy Battle, celui qui a gagné l'As d'Or, comme ça sera fait. Et roulement de tambour. Donc voilà, nous voici avec un jeu qui s'est inspiré de quelques jeux anciens et un duel de joueurs avec une équipe de jouets. On va avoir le dinosaure, la licorne, le petit canard, le petit soldat vert, le petit robot, le squelette. Et voilà, ça va être votre équipe pour essayer d'aller sur le château de l'adversaire, sur un plateau de jeu qui est... Il y a 8 plateaux de jeu, donc on peut avoir... c'est chouette, ils ont mis du matériel à l'intérieur entre le plateau dans la forêt, le plateau dans la neige, etc. Et donc mon but, c'est d'aller amener un de mes personnages et d'arriver à faire un chemin jusqu'au château qui est en face sur ce plateau-là. Et ce qui est sympa, c'est qu'il y a une deuxième façon de gagner. On peut essayer d'aller récolter des étoiles en encerclant les étoiles. Donc tu peux, fausser garder masqué ton objectif principal. D'accord. J'aime beaucoup ça. Et ça se joue très facilement à tour de rôle. En 5 minutes, c'est expliqué. En 10 minutes, c'est joué. En 2 minutes, c'est joué.
2: J'ai l'explication, ah oui. 1 minute, je peux le faire.
1: Ah oui, c'est vrai.
0: Et c'est parti.
1: C'est parti, mais attention.
2: Il faudrait le plateau.
1: Sans voir le plateau.
2: Oui, en te montrant le plateau, je l'ai expliqué en 1 minute sur un stand pour soulager justement quelqu'un qui est mal à la gorge.
1: Oui, donc je ne vais pas tout vous expliquer parce que vous n'avez pas le plateau sous les yeux. Vous irez voir où vous viendrez à la compagnie, on peut vous le montrer. Et on a une petite idée quand même de se faire un plateau à nous, version spéciale en bois et un petit peu plus grand.
0: Ok.
1: Ouais, ça peut être très très malin. Ils en avaient du coup une version géante. Il y avait pas mal de jeux en version géante sur le festival. Et donc ça, c'est chouette. De manipuler des grosses pièces, des grosses tuiles.
0: Et, ouais. Et je remarque, c'est un jeu à deux. Hein, ça montre bien l'engouement depuis quelques années qu'il y a pour les jeux à deux. C'est traduit encore plus avec ce jeu qui reçoit ce prix-là.
1: Oui, il y a moyen d'en avoir plusieurs et du coup d'en faire un jeu à un peu tournoi. Quoi,
0: ok, si tu doubles...
1: Oui.
2: Et tu veux faire deux équipes. Comme en fait, chacun est d'un côté de la table et ne connaît pas la main de l'adversaire, tu peux jouer à un contre deux, deux contre deux,
0: d'accord.
2: Faire du...
0: Oui. Ouais.
2: Okay. Tu peux t'adapter à ce niveau-là. Et donc ça, c'est le prix qui a eu l'As d'Or, on va dire, famille. L'As d'Or initié, qui est Zénith, dont tu as parlé, est également un jeu pour 2 ou 4 joueurs.
1: Oui, c'est vrai. Mais pas 3, du coup.
2: Alors nous, à la compagnie, le vendredi soir, on l'a testé qu'en configuration 2 ou 4. Je ne sais pas si 3, ce serait faux. Je pense qu'on peut toujours s'arranger, mais c'est plutôt
1: pour
2: 2 ou 4.
1: C'était pour valider, c'est un truc pair.
2: Voilà, c'est plutôt un truc pair, ouais.
1: C'est un truc pair par équipe, ouais.
0: Qu'est-ce que tu nous as... Ou Aurélien, tu veux nous parler d'un coup de cœur que tu as eu ?
2: Alors moi, j'ai deux coups de cœur. Je ne sais pas si j'aurai le temps de tout dire. Donc, j'ai 2 coups de cœur principaux pour cette année à Cannes. Le premier, c'est un jeu qui s'appelle Panevejo. C'est un plutôt... Voilà, c'est un jeu... Je te vois faire le violoniste.
0: Fait de l'air violon.
2: C'est en fait le principe. En fait, le principe, votre plateau de jeu, c'est une portée musicale sur laquelle chaque note que vous allez porter sur votre plateau

0: thématiquement et même mécaniquement, sur le coup, j'ai pas osé l'acheter et c'est mon regret là. Ça fait quelques semaines qu'on est rentré. Je regrette de ne pas l'avoir acheté. Je pense que l'année prochaine, j'espère recroiser l'auteur qui nous l'a fait essayer, l'acheter sur place pour qu'il me le dédicace. Donc ça, c'est mon premier jeu. C'est plutôt un jeu, quand même plutôt un jeu expert, mais sur un petit format qui est qu'à 35 €. Mais voilà, si vous n'avez pas peur d'un jeu expert avec une belle thématique et si vous êtes un peu musicien, ça peut être intéressant. Quoi. Moi, c'est vraiment, j'avais jamais vu. En tout cas, moi, ça fait 15 ans que je joue beaucoup. Je n'avais jamais vu une telle alchimie entre la mécanique du jeu et la thématique du jeu, en tout cas.
1: Ok, moi ça donne envie. Tu peux nous redonner le nom?
0: Paneveggio, c'est
1: Paneveggio.
0: la région en Italie dont est originaire le bois qui sert à faire les Stradivarius.
1: Wow, ok.
0: J'ai fait des recherches.
1: Ouais,
0: Je savais pas par
1: ça.
0: cœur.
1: Trop
2: Il a
1: bien.
2: l'air bien immersif,
1: Ouais.
2: effectivement, ce jeu a l'air bien complexe et pas besoin d'être musicien, mais ça donne une touche en plus
0: Ah bah
2: pour
0: ça
2: ceux qui aiment
0: m'a.
2: la
0: Moi
2: musique.
0: j'étais dedans, quoi. Comment dire, en plus, chacun avait une. Ce que j'ai trouvé intéressant, c'est que chacun pouvait faire. Par exemple, moi j'avais un plateau qui m'incitait plutôt à faire plein de petits violons pas chers et d'inonder le marché des violons avec des violons pas chers. Il y en a qui faisaient plus de la restauration de violons anciens. Enfin, c'était. Il y a de belles options de jeu. Enfin, on sent vraiment que l'auteur a passé des années. J'ai un peu lu tout ce qu'il a publié sur Internet, sur ses carnets de jeu. Vraiment, si les gens cherchent un jeu expert original, Paneveggio, c'est une pépite. C'est pas trop connu, je pense. Ça, le peu de gens qui ont joué, il n'y a que des retours extrêmement positifs sur Internet, en tout cas sur ce jeu-là.
1: Okay.
0: Premier coup de cœur.
2: Très
1: bien. Antoine, on continue avec
2: Allez, je vous
1: un
2: fais un
1: autre?
2: petit tour entre ce que j'ai pu fouiller dans les allées et qu'on a pu me donner pour que justement je vous les propose à la compagnie et même à travers RPH.
1: Oui.
2: Du coup, je suis allé voir Collective Adventure, un petit groupe aussi, une petite maison d'édition qui font des jeux plutôt tournés sur la randonnée et sur la découverte. Donc là, ils nous ont filé 15 jours en France où à l'intérieur, on va avoir deux paquets de cartes, un nord et un sud. Et avec plein plein plein de contrées que vous allez peut-être connaître. Tiens, je te donne un paquet de sud, je pense.
1: Oui, c'est vrai que d'habitude dans l'émission on joue un peu. Là, je ne sais pas trop si on va avoir le temps. Mais... Alors, tu m'as donné le paquet?
2: Je te donne un paquet. Alors, je sais pas du tout comment ça se joue. J'ai pas encore joué, mais je vous le mettrai en coup de cœur sûrement le mois prochain. On aura fait une partie. Ils nous ont donné un autre jeu où il y a carrément des cartes postales qu'il faut écrire dedans. Faut écrire sur les cartes postales et sûrement les envoyer. Alors, ça a l'air d'être un jeu plutôt léger de balade et de rencontre. Tiens, je te fais tourner
0: C'est la
2: ça.
0: règle qui m'intéresse.
2: Ah, oui,
1: Nous, on
2: avec des
1: regarde les
2: petits
1: images.
2: pas. Voilà, là, un jeu où on se met pas, on n'est pas en confrontation.
1: D'accord.
2: Un autre jeu où là on est en confrontation, c'est Machu Picchu. Ces lamas vont vous rendre fou. J'aime bien le concept. Ils sont partis du Jungle Speed, c'est ça? Oui, le Jungle Speed où on doit sortir, on doit attraper le totem en fonction des cartes qu'on tourne devant nous. Et dès qu'on a deux cartes qui sont identiques, on va aller taper en plein milieu de la
1: Ok.
2: table. Donc ça va être ça. Et je trouve que les lamas, si j'arrive à le sortir, mais les lamas ils ont trop une bonne trogne. Donc ils sont déguisés avec des cravates, des lunettes. En fait, on dirait des lamas qui font la fête. Et dès que du coup on a le même lama devant nous, eh ben, il faut taper dessus.
1: Ok.
2: Avec un petit truc en plus sur chaque carte, on contient une syllabe, soit ma, soit pi, soit chou. Et si jamais, à chaque fois qu'on dévoile les cartes, on dit la lettre qu'on a. Par exemple, ça va faire chou, ma, pi, puis après encore
1: Ah, et
2: ma.
1: si tu te trompes, t'as un malus ou...
2: Non, c'est quand ça devient une série qui fait Machu Pi, et alors
1: Ok.
2: là il faut taper en plein milieu et dire Machu Picchu. Voilà.
1: D'accord.
2: Donc ce double petit jeu malin, c'est rapide et ça fait un petit bon jeu d'apéro. Et merci à l'auteur de nous avoir expliqué et donné ce petit jeu de chez Spike Game. Est-ce que tu en as un autre, Aurélien? T'en as
0: Oui.
2: plein
0: Alors,
2: dans ton carnet.
0: bon, là, c'est mon je disais tout à l'heure en préparant l'émission. Bah, j'ai mon gros coup de cœur. Donc, c'est un jeu plutôt un jeu d'ambiance qui sortira à la rentrée, qui s'appelle Blood on the Clock Tower. Qui sortira, si tout va bien, il est en financement participatif jusqu'à le financement est clos. Il arrivera, si tout va bien, à la rentrée. Moi, j'ai l'objectif de vie. De faire jouer ça à un maximum de personnes à la fois à la compagnie et si éventuellement le barrageux de Saint-André accepte de Saint-Gonis, j'aimerais bien faire tester à beaucoup de monde.

0: Donc le principe, vous allez avoir deux équipes, les villageois contre le démon. C'est une sorte de dérivé du loup-garou de Tierce Lieu, où l'auteur, ce qui m'a fait flasher sur le jeu, c'est que l'auteur a eu le même ressenti que moi sur le jeu, c'est-à-dire, moi j'adore enquêter au loup-garou de Tierce Lieu, mais je meurs toujours, première ou deuxième nuit, donc pendant très longtemps je regarde les autres jouer. Et là l'auteur s'est dit, tous les personnages à la table vont avoir un pouvoir, donc vous ennuyez pas. Et a fortiori, si vous êtes éliminé, vous ne sortez pas de la partie. Vous continuez à enquêter, et justement, le fait que vous ayez été éliminé... Par exemple, moi, j'avais le pouvoir à la partie que j'ai fait à Cannes du croque-mort. Si j'étais éliminé en tant que croque-mort, je pouvais revenir en tant que villageois, en ayant toujours en tête mon pouvoir de villageois, et je pouvais enquêter en étant beaucoup moins une cible à abattre qu'en étant croque-mort. En fait, la partie va durer entre 20 minutes et 2 heures. Et voilà, vous ne sortez pas de la partie, vous avez toujours un pouvoir, toujours une utilité, il n'y a pas de frustration à ce niveau-là. Et ce que j'ai aimé, c'est le côté vraiment, si les gens qui aiment genre du détective Conan à Inspecteur Maigret, c'est vraiment un vrai jeu d'enquête, quoi.
1: Sur des faits,
0: je l'ai entendu bouger pendant la nuit, ou tant qu'il a une mauvaise tête, ou je l'ai entendu rigoler. Là, vous allez vraiment avoir un pouvoir qui va vous permettre de déduire qui est le méchant, qui sont les acolytes du méchant, qui est avec vous, qui est contre vous. C'est ce côté-là qui me plaît beaucoup, en tout cas.
2: Et t'as toujours la notion de devoir convaincre les autres, etc., qu'on retrouve dans le loup-garou, ou moins, alors, du coup.
0: Tu peux proposer à la cantonade, j'ai déduit ceci, j'ai déduit cela, je pense ceci, je pense cela, tu seras cru, tu seras pas cru, ça c'est pas grave, quoi. Mais le jeu, en fait, est fait pour que dans le pire des cas, si je suis un méchant qui s'est fait griller, il y aura une chance, comment dire, soit je suis accusé à juste titre, soit la personne qui m'a accusé, je dis mais c'est elle le menteur, et pouvait mettre ce qu'on appelle un 50-50 entre eux, c'est la personne qui ment ou c'est moi qui ment, quoi. Donc au pire, si vous faites griller, vous pouvez toujours emporter dans la tombe avec vous la personne qui vous a accusé. Voilà, le jeu en fait est plein de mécanismes qui fait que vous serez jamais sûr à 100% normalement que je suis sûr d'avoir trouvé le démon, je suis sûr d'avoir trouvé ceci ou cela, quoi. Là en fait le jeu, il y a 130 pouvoirs spéciaux différents qu'on peut mixer de plein de manières. Il y a des scénarios, pas de scénarios, on peut jouer idéalement autour de 10, mais là a priori il va y avoir des scénarios pour jouer à 5 ou 6. Pour les gens qui aiment les jeux d'enquête, de déduction, de bluff, en n'ayant pas une contrainte de dire je vais faire perdre toute mon équipe, tout le monde va m'en vouloir, franchement, j'espère que... En tout cas, il y a beaucoup de monde qui voudra l'essayer à la rentrée. Moi, je suis ultra impatient. Je tremblais d'excitation et de plaisir quand j'ai joué à Cannes, quoi. C'était un moment très, très fort.
1: Et donc là, il n'est pas encore en boutique, c'est ça? Et il ne sera peut-être pas en boutique, mais en tout cas, il faut se retrouver en septembre quand tu auras une version française, non?
0: Alors, donc là, j'ai eu la responsable de l'édition française lundi au téléphone, qui me disait logiquement il doit être censé arriver à la fin de l'été. Donc moi mon objectif, c'est à la rentrée de septembre de faire jouer ça maximum de personnes autour de moi. Le jeu est quand même assez onéreux, il sera difficilement trouvable en boutique. En fait le principe, c'est que le plateau de jeu est un élément du jeu. Le plateau de jeu, c'est une sorte de gros grimoire avec du tissu à l'intérieur pour faire tenir des jetons. Et en fait le plateau de jeu est un élément de jeu. Et il y a la reliure qui a été renforcée, il y a du tissu, il y a de la broderie. Ils ont voulu faire un bel objet quand même. C'est pas la petite boîte de loup-garou qu'on pourra trouver à 15€ dans n'importe quelle grande surface. Là, c'est vraiment un objet. Pour moi, c'est typiquement ce que j'appelle un jeu d'association de barrageux. Il faut être à 10, on partage ça à 10 autour d'un verre, autour d'une bonne soirée.
1: C'est le bon format. Ouais. Son édition n'est pas faite pour un cercle familial, elle est faite pour ce que tu dis, des barres d'assaut ou des grands formats, ou peut-être même des centres de loisirs, ados.
0: C'est ça, ce que j'ai discuté en fait avec la responsable éditoriale qui me disait l'optimum est plutôt aux alentours quand même d'une dizaine de personnes, donc à moins d'être une famille très nombreuse, cœur sur les familles nombreuses, c'est plutôt un jeu qui se fait en assaut, en barrageux, avec des copains, pense. Je préviens mes parents, vous allez y avoir droit à la rentrée.
2: Oui, parce que c'est ça, tu peux être 10 dans une famille, mais il faut que tout le monde ait envie d'y jouer. Pardon.
0: Voilà, c'est ça.
1: Au même moment.
2: Au même moment, c'est ça. Parfait pour la compagnie des jeux, moi, ce jeu, hein, je le sens bien, là, Murder Party, là, comme vous avez fait avec les Culinarios Mortales, là.
1: Ah oui, c'est vrai.
2: Un peu dans le même format, en fin de journée.
1: Oui, ça peut correspondre à plein de personnes, ces jeux d'enquête... Et d'être ensemble ou pas, ou enfin en tout cas de se retrouver, c'est ça là.
0: Ça fait forcément des souvenirs, quoi. Il a dit ça, et du coup la partie s'est déroulée de telle manière, j'ai envie d'en faire une pour changer le cours du. Je pense qu'il y a un beau renouvellement, et je pour l'instant, même les... Comment dire, à Cannes, j'ai joué avec des amis, je fais un coucou à Doudou, qui avait peur d'y jouer en disant « Je sais pas mentir, je vais pas m'en sortir. » Il a été méchant, et en fait, il s'en est très bien sorti, parce que son pouvoir de méchant faisait que il allait pas être dans le... Tout le monde allait pas avoir la... Tout le monde allait pas être concentré sur ce qu'il faisait. Il a dit « J'ai pas eu à mentir, j'ai juste été méchant, et les méchants ont gagné, il était très content de lui. » Ça m'a fait très plaisir qu'il soit heureux comme ça.
2: Donc c'est Blood on the...
0: Blood on the Clock Tower.
2: Très bien, merci beaucoup.
0: Avec plaisir.
2: Antoine, t'as encore des jeux en réserve ou...
1: On en est où dans le...
2: On est à la moitié de l'émission, là, un peu plus.
1: Parce que je peux peut-être présenter... je peux pas présenter, puisque j'ai pas encore joué. Mais en tout cas, je vous donne rendez-vous pour venir tester Dame Nature. La trame du vivant, c'est une gamme de jeux que j'aime beaucoup, qui est chez les Jeux au Plat. Ils font de superbes éditions. Donc à venir tester à la compagnie, avec des très belles illustrations. Et si, il y a quand même le petit Dnup, un jeu que tu peux retourner, et ça fait toujours le même Dnup, et tu peux même retourner les cartes.
2: Comment ça s'appelle déjà cette figure de style?
1: C'est pas un anagramme, c'est presque ça, parce que non, l'anagramme tu le lis dans les deux sens, mais lui tu peux pas le lire dans les deux sens. Mais celui que tu peux retourner à 180 degrés, ouais. Je suis pas sûr, je l'ai pas celui-là.
0: Bon. C'est pas un palindrome, parce que palindrome c'est dans les deux sens, mais le... Ouais. C'est autre chose quand tu essaies. En fait, il faut imaginer écrire Dnup sur une feuille de papier. Et si vous retournez à 180 degrés de Dnup, ça refait Dnup.
2: C'est ça. Bon, on va chercher, on mettra ça dans le podcast si on trouve. Sinon, tant pis.
1: Un petit jeu de cartes malin, un petit jeu de chiffres où il faut te défausser de séries de cartes. C'est assez malin, assez rapide. T'as 4 choix à ton tour de jeu. Un peu perturbant, mais ça se teste. Justement, ça fait un bon petit jeu de cartes d'un japonais aussi qui s'appelle Kai Kajino, qui a fait un autre jeu qui s'appelle Scout et qui ressemble beaucoup à celui-là. Et c'est pour une fois une édition. Comment on peut l'appeler ça? Une pluriédition. C'est plein de maisons d'édition qui ont édité ce jeu, ce qui se fait assez rarement.
2: Ah oui?
1: Oui, donc voilà.
2: Pourquoi? Enfin, c'est pour...
1: Ah mince, je reposerai la question, je reviendrai le mois prochain pour répondre à celle-ci. Pourquoi ils ont fait ça?
2: Pourquoi ils ont fait
1: parce
2: ça
1: que, je sais pas, ils ont partagé les risques et ils partagent les bénéfices, peut-être.
2: Ouais, ça se tient.
1: Ouais, voilà, celui-là. Avec un auteur japonais que je sais pas, je ne le connais pas. On essaiera d'avoir une dédicace.
0: Je le connais pas non plus, celui-ci.
2: Ouais. Ok.
1: Voilà.
2: Eh ben très bien, bien sûr on remettra t'en as un dernier peut-être.
0: Oh, je sais pas combien de... En fait j'ai testé une trentaine de jeux, donc si...
2: Alors
0: si
2: peut-être pas les 30.
0: À la rigueur je me dis on peut peut-être parler de l'As d'Or Enfant que j'ai
2: Allez,
0: essayé.
2: Allez ouais, carrément, avec plaisir.
0: S'il y a le public pour ça, donc le jeu qui a gagné l'As d'Or Enfant cette année, c'est un jeu qui s'appelle L'Île des Mookies. Donc en fait c'est un petit jeu, donc le principe c'est ce qu'on appelle un draft ouvert. Vous allez proposer, donc ça va se jouer entre... C'est pensé pour être l'enfant contre l'adulte. Vous proposez à votre enfant soit une carte visible, soit une carte face cachée. Il va choisir celle qu'il récupère pour l'ajouter à sa collection. Le but du jeu étant de faire la majorité, de plus de la famille du feu, le plus de la famille de l'eau, etc. Et à mon sens, ce qui a fait gagner le jeu au-delà de sa mécanique, c'est donc déjà ses illustrations sont hyper cute, c'est un trait très enfantin. Ça plaît beaucoup à ça. Le jeu a été pensé en fait aussi pour que ce soit un jeu relativement rapide à jouer avec son enfant, une dizaine de minutes. Et le jeu est livré avec un gigantesque poster où tous les éléments du jeu sont représentés avec une petite case en dessous où l'enfant va pouvoir nommer, par exemple, s'il aime bien tel élémentaire de feu, on va dire celui-là on l'appelle de telle manière et c'est un poster dans ma chambre, je peux m'approprier toutes les créatures du jeu. Ça peut rajouter, je pense, c'est un élément intéressant pour l'attachement de l'enfant. Et par ailleurs, l'illustration, il y a un certain nombre de cartes qui sont ce qu'on appelle avec un effet foil, donc brillant. Et certaines cartes plus fortes que d'autres sont, entre guillemets, brillantes, pas dorées, mais vraiment avec un vernis, un vernis spécial sur les cartes. Et toutes les cartes sont uniques, en tout cas un très beau jeu, fait pour être joué rapidement avec un enfant qui va pouvoir se l'approprier. C'est plutôt un jeu qui se joue 5 ans, voilà, c'est entre guillemets presque un premier jeu de société, quoi.
2: Trop bien.
1: On peut presque y jouer avant de partir à l'école ou au travail.
0: Ça a été pensé pour ça, quand l'auteur a reçu son prix, il a expliqué qu'il l'avait édité exprès pour ça, en fait. Parce qu'il voulait, juste avant de partir à l'école, quand il a 5-10 minutes avec son fils qui sont prêts, tac, il se fait une petite île des Mookies, et je l'ai pensé pour ça.
1: Avec peut-être une suite, c'est ce qu'il a dit. Suggéré à la fin de son prix. Ouais, donc ça peut être malin de pouvoir jouer avec ce jeu.
2: D'avoir de nouvelles créatures, quoi, tu veux dire.
1: Je crois qu'ils mettent beaucoup l'accent là-dessus avec les enfants qui peuvent adorer ces créatures et ces designs. Ouais. Mm. jouer là-dessus, ouais. Avec le poster, nommer des, comme tu disais, s'approprier,
0: s'approprier le jeu, quoi.
1: Les jeux, ouais. Ouais. Notre façon de jouer.
2: Très bien. Bah écoutez, je crois qu'on va s'arrêter là pour les coups de cœur. Il faudra que tu reviennes, Aurélien, pour continuer la liste des 30 jeux que tu nous as ramenés de Cannes. Je précise quand même qu'on retrouvera sur le podcast de l'émission le listing de ces jeux et des petites descriptions. Si jamais vous avez entendu quelque chose qui vous intéresse, vous pourrez aller le retrouver, enfin retrouver la référence, pour pouvoir ensuite y rejouer chez vous ou bien dans un lieu comme la compagnie des jeux, par exemple. Merci beaucoup en tout cas pour vos explications très claires sur le week-end que vous avez passé. Ça avait l'air très chouette. Et on va faire une petite pause et on se retrouve juste après pour la rubrique jeux vidéo.

0: Et oui, vous écoutez toujours l'écho du plateau, on est toujours sur Radio Pays d'Hérault et RPH Sud, bien sûr, toujours en compagnie d'Antoine et d'Aurélien. Et donc on vient de parler, de faire un zoom sur le Festival International du Jeu de Cannes. Et maintenant, on va parler un petit peu de jeux vidéo, avec comme une armée de joueurs, 110 000 personnes qui marchent dans la même direction pour se rendre au Palais des Congrès de Cannes, tu nous parles d'un jeu vidéo de zombies, où on va diriger une armée de zombies.
1: Oui, exactement, une armée de zombies venue de Petit Cerveau de Marseille. Figure-toi, c'est un petit studio de 4 personnes qui s'est monté il y a une dizaine d'années à Marseille, donc encore plus près,
0: oui.
1: Et qui a réussi un pari assez exceptionnel de faire un genre de Lemmings. Je ne sais pas si vous avez déjà joué ces petites troupes que tu dois guider pour faire passer tous tes Lemmings. Genre, il me semblait qu'il y en avait toujours 100 jusqu'à une sortie, en les aidant à construire leur pont, etc. Ben là, tu vas avoir une armée de zombies où ton but, tu es toi le méchant et tu veux asseoir ton apocalypse sur le monde. Et du coup, c'est à toi de gérer ces petits zombies pour qu'ils attrapent les humains. Et les humains qui vont fuir. Donc c'est un jeu interdit aux moins de 18 ans.
0: Ouh là là.
1: C'est un jeu qui n'est pas très cher en promo. Je crois qu'il est à moins de 2 euros en promo. Et c'est un jeu de stratégie où tu dois faire évoluer tes petits zombies qui sont un peu couillons quand même, parce qu'une fois qu'ils sont zombies, ils avancent de manière très lente, toujours dans la même direction. Jusqu'à ce qu'il rencontre une porte, donc du coup il change de direction. S'il trouve un escalier, bah, il monte, etc., etc. Et tu peux leur donner au bout d'un moment des petits. Tu vas avoir des petits pouvoirs en plus, il peut casser une porte. T'as un zombie qui est un peu plus costaud, donc du coup il va rentrer dans la salle de bain où il y avait des gens. Et donc s'il mord ces gens, ils deviennent des zombies qui eux-mêmes vont mordre des zombies, etc. Et donc du coup tu termines tes niveaux une fois que t'as transformé tout le monde en zombie. C'est un jeu qui est très noir sur le design. En pixel art, avec des petits mouvements qui sont assez gentils, avec des bons petits bruitages aussi, et un petit humour assez fin avec le docteur, je sais plus comment il s'appelle ce docteur.
0: Ah, il y a un docteur
1: un docteur
0: peu...
1: fou,
0: ah,
1: okay. Qui lui-même, il y a beaucoup d'humour, donc du coup, je vous spoil pas, mais bon, il va lui arriver des catastrophes avec des petits clins d'œil de films d'horreur.
0: Okay.
1: Il y a plein de clins d'œil comme ça, avec une bande son qui est assez chouette aussi. Du coup, c'est assez prenant, c'est assez flippant. Il y a pas mal de sang et il y a du comics et du fun, tellement c'est trash, on va dire.
0: Mmh. Et qu'est-ce qui t'a le plus plu, toi, du coup, dans ce jeu ?
1: En fait, c'est le mélange entre. C'est un casse-tête, donc si t'arrives à le résoudre dans l'autre sens, j'ai ça comme option, je peux sauter deux fois, donc du coup, j'ai un zombie de base, il va falloir infester 99 autres personnes, donc je ne peux passer que par là, et c'est d'arriver à trouver cette petite solution. Les premiers niveaux sont assez faciles, c'est un peu le tutoriel, au bout d'un moment, c'est bien à toi de te débrouiller, et là, moi je suis bloqué, je crois que je suis à la moitié du jeu, et je ne comprends plus comment je peux déverrouiller mon... je dois passer par des cages d'ascenseur, je dois sauter de je sais plus où, enfin mixer un peu plein de combinaisons possibles. Et t'as toujours une... Non, t'as pas toujours, justement, mais t'as des seringues où, du coup, tu peux infecter n'importe quelle personne dans le niveau. Et donc ça, c'est excellent. Tu peux, du coup, envoyer ton infection dans... où tu veux, donc assez jouissif.
0: C'est super, j'aime trop. Ok, on découvre des choses de ta personnalité au fur et à mesure de ces émissions. Est-ce que ça fait pas plaisir un petit peu d'être du côté des méchants?
1: Oui, c'est surtout ça qui est jouissif, je pense. Si on arrive à bien dissocier le côté c'est qu'un jeu, hein, et on a le droit de jouer à peu près tout. Mmh. Et là, du coup, vous avez le droit d'être contre les humains et de vous lâcher avec en plus ce côté très humoristique. Donc, c'est du deuxième degré avec beaucoup de sang, des stéréotypes, mais bien mis en avant.
0: Mmh.
1: Enfin, des stéréotypes. Comme des gens qui crient très aigus.
0: Ça me rappelle un jeu aussi, mais j'ai pas le nom. Je vais faire comme toi, Aurélien, mais je crois que tu as retrouvé le nom du jeu que je cherchais. C'est un jeu qui est sorti il y a quelques années, pareil, en pixel, où tu joues une espèce de chose qui va essayer de... Vous voyez le film The Things ?
2: Chef-d'œuvre.
0: Et ben, c'est un peu dans ce délire-là. T'es un monstre, quoi, une matière, et tu vas devoir tuer tout le monde, hein, concrètement, dans un espèce de laboratoire. Et donc, du coup, tu te diffuses comme ça à travers les salles et t'essayes de... Mais c'est pareil, du coup tu joues le méchant et tu essayes de de dépendre la mort partout. Mais bon, je retrouverai le nom du jeu. C'est très sympa cette émission. Est-ce que tu peux nous rappeler le titre?
1: C'est Zombie Night Terror. Et c'est un peu un genre de cache-cache aussi. Ce que j'aime bien, c'est qu'un jour, peut-être, j'essaierai d'inviter des copains pour faire ce genre de jeu, mais dans la ville, ou dans un espace, dans la ville, dans un bâtiment, ou une capitale, où voilà, on se retrouve, et c'est un genre de trap-trap, en fait. Oui, si on le redécortique, oui, c'est ça, c'est le premier, voilà, je te touche, puis tu deviens méchante, ouais, et du coup, ou épervier, plutôt épervier. Genre d'épervier, voilà, ou de... Et donc c'est un système qui marche très très bien de base, et pourquoi pas l'essayer aussi en grandeur nature,
0: quoi. Bah après, il y a les soirées zombies, là, ça existe, ça. Je l'ai jamais fait personnellement, mais vous voyez de quoi je parle, ou...
1: Plutôt en nature, il me
0: semble. Des courses, où tu dois survivre et pas te faire attraper ou toucher par des gens qui jouent des zombies, du coup.
1: Il y a des bénévoles qui jouent les zombies. Ouais, exactement. Oui, c'est bien ça, oui.
0: Il y en avait une ici, il y a quelques années, d'ailleurs, hein. Sam, qui a la technique, me confirme, il y a une paire d'années.
2: Oui, il y en avait une au Bosque. Avec Sophie d'une association, voilà, qui participait très, et donc ils avaient repris le village du Bosque, et donc il y avait aussi des énigmes à résoudre, etc., où il fallait mettre sa main dans le sang ou dans des viscères.
0: Wow. C'est pas des vrais, hein.
2: C'est pas des vrais.
0: Ok,
1: sponsorisé par la boucherie du coin.
0: Ok. Très bien, merci beaucoup Antoine, ça fait toujours plaisir de parler de zombies, ça nous arrive pas très souvent dans cette émission, mais,
1: c'est
0: un monstre qu'on aime bien quand même dans l'univers ludique. Du coup, Aurélien, t'avais un jeu aussi où tu jouais le méchant, tu veux nous en dire deux, trois mots?
3: Alors, je me suis rappelé du titre, donc c'est un jeu de plateforme des années 2010 qui s'appelle Bread, ça reprend les mécaniques de Mario, c'est un platformer en 2D. Et pendant tout le jeu, vous avez l'impression de jouer à Mario pendant, on va dire, 8 niveaux, sauf que vous passez bizarrement du niveau 2, vous commencez au niveau 2, faites le niveau 3, le niveau 5, vous allez direct au niveau 8. Là, il y a une narration par la plateforme qui est assez étrange, et je spoil que la moitié du jeu, en fait, vous arrivez directement, très rapidement, à la fin du jeu au niveau 8, et vous vous rendez compte que vous pensiez être le Mario qui allait sauver la princesse de tableau en tableau, et en arrivant au dernier tableau, vous vous rendez compte que vous étiez l'équivalent du Bowser, du méchant, et que c'est vous qui étiez à la recherche de la princesse dans un jeu où vous devez gérer, en fait, votre déplacement. Vous pouvez avancer, reculer le temps pour tomber au bon moment sur la plateforme. C'est moitié un casse-tête, moitié un platformer qui s'appelle Bread, voilà.
1: Et la princesse te fuit.
3: La princesse, tu penses, en fait, tu as l'impression qu'elle te fuit. En fait, non, elle est embarquée par le chevalier qui la sauve, quoi. Voilà, qui en fait le chevalier la sauve, mais le chevalier la sauve. voilà, tu ne t'en rends compte qu'à la fin du jeu. Mais voilà, la narration est tachée et tu reprends. Une fois que tu as terminé le jeu, tu reprends au début pour comprendre véritablement l'histoire.
0: Après, en vrai, même quand on est gentil, pour le méchant, on est le méchant, quoi. On est toujours le méchant de quelqu'un, finalement. Ça me fait penser ce que tu es en train de dire. Vous voyez ce que je veux dire?
1: On fait de la politique ou pas ici?
0: La philosophie.
1: La philosophie.
3: Surtout qu'il n'y avait pas le point de vue de la princesse, donc on ne sait pas, on sait pas si elle a peut-être qu'on aurait voulu être enlevée par le méchant.
0: Ouais,
3: on sait
0: ouais,
3: pas.
0: Ouais. Très bien, bah merci beaucoup pour ces deux propositions. On arrive à la dernière partie de l'émission. Comme pour les jeux de société, vous retrouverez les deux références sur le site internet de rphfm.org. Et pour la fin de l'émission, c'est un petit peu spécial parce qu'il y a l'agenda qui est préparé par Antoine qui va nous donner les rendez-vous jeux. Mais avant cela, vu qu'on a parlé du festival du jeu de Cannes, on va faire un petit point sur les gros festivals de jeux qui ont lieu autour de chez nous, pas très loin. Même si, bon, y a forcément, il faut prendre la voiture pour y aller. Qu'est-ce que tu nous as trouvé, Antoine, en termes de...
1: Alors, pour commencer
0: festival
1: l'année, vous pouvez aller à Istres ou à Florac. Ça dépend si vous êtes plus Cévennes ou plus vers la côte. Mais en tout cas, il y a un nouveau Floracopoli qui s'inscrit sur le début de l'année, pendant tout un week-end. Aller à Florac en Lozère, ça vaut le coup. Après, donc, du coup, on en a parlé, il y a Cannes en février. Et surtout, ce qui arrive maintenant, donc en avril, c'est à Montpellier, au Quorum. Du coup, vous avez Sortons Jouer pendant tout un week-end, samedi 11 et dimanche 12 avril. Il y a une nocturne jusqu'à 21h le samedi. Et donc, ça se passe au Quorum, c'est gratuit. Il y a plein de ressources pour attester. D'autres festivals pas loin encore, c'est à Toulouse, c'est en mai, ça s'appelle L'Alchimie du Jeu. Et moi, c'est mon premier festival de jeu que j'ai testé et j'ai adoré. Le format est super. Donc, je ne sais pas si ça a beaucoup changé, mais en tout cas, j'irai tester également l'alchimie du jeu. C'est début mai. Et puis, également, j'avais aussi zappé, mais il y a Colombier, à côté de Béziers, le week-end du 18 et 19 avril. Donc, c'est dans vraiment pas trop longtemps. Donc, allez-y vous renseigner. Et il y a encore un week-end, je pars là. Et pour terminer, en juillet, il y a un gros festival qui s'appelle Partenay, qui est un peu plus loin, et qui est un vieux de la vieille, et qui a initié plein de choses. Donc, j'ai pas encore fait, donc emmenez-moi à Partenay, s'il vous plaît.
3: Partenay, c'est gigantesque.
1: Voilà, je cherche une voiture pour Partenay. C'est du 18 au 19 juillet. Donc, en plus, c'est gigantesque en termes de temps, c'est sur 10 jours.
3: Le plus compliqué, c'est de trouver un hôtel pour y aller.
1: Oui.
4: Tu t'y prends un an à l'avance, quoi.
3: À peu près, il faut vraiment s'y prendre à peu près un an à l'avance. J'ai une anecdote à ce sujet, mais...
4: Elle est racontable.
3: Ouais. Oui, tout à fait, ouais. Donc, il y a quelques années, j'ai voulu y aller, et on s'y est pris 9 mois à l'avance, c'était trop tard. Et on nous a expliqué que la mairie de la commune demandait carrément à certains de ses agents s'ils pouvaient héberger des festivaliers tellement... C'est ce qu'on nous a raconté quand on cherchait un hôtel, quoi, que la ville était vraiment prise d'assaut pendant une semaine entière. Et là, en tout cas, à l'époque, c'était un festival tout public et entièrement gratuit, quoi.
4: D'accord.
3: C'était vraiment une ville de taille moyenne qui passait en mode jeu société à fond pendant une semaine.
4: Mais c'est loin, Partenay ?
3: Oui, c'est dans l'ouest, c'est dans l'ouest de la France, donc il faut. Okay. Je crois qu'on est de mémoire, là, il me fallait 5 heures de voiture quand même.
4: Ok. Très bien. Eh ben, j'espère que tu trouveras une voiture pour t'y rendre, Antoine.
1: Oui, sinon je conseille aux jeunes de s'y rendre aussi, de faire un minibus avec leur groupe de jeunes et un chauffeur. Oui. et de me prendre. Je sais conduire.
4: Il vous conduit le minibus. Très bien, merci beaucoup. On termine bien évidemment avec l'agenda juste à côté de chez nous, par ici. Et on commence avec le Café du Pont à Saint-Étienne-de-Gourgas.
1: Vous pouvez retrouver des ateliers échecs tous les lundis de 17h à 18h. Et également la fabuleuse soirée jeu au Café du Pont, mardi 21 avril, 18h-22h. Ensuite, je vais passer au programme que je connais le plus, c'est celui de la Compagnie des Jeux. Je vous donne rendez-vous sur compagniedesjeux.org pour que vous puissiez récupérer toutes les infos. Mais pour vous dire, on est ouvert toujours toute la semaine avec des temps pour jouer en fin de journée de 16h30 à 19h, le lundi, jeudi et j'ai oublié mardi, et le mercredi matin également, ainsi que le vendredi matin, avec la grande soirée jeu du vendredi soir. Et ce qui va se passer de nouveau, c'est que tous les jeudis, on va proposer des séances de rencontres et d'initiation aux échecs. Donc venez jouer tous les jeudis, fin de journée, 16h30-19h, simplement pour se rencontrer, jouer aux échecs et parler échecs ou parler échecs à l'ODEV, et pour jouer en vrai et d'arrêter de jouer que sur son téléphone maintenant, bande de smartphones. Et on a également Vivien qui nous propose un Dungeon Rest. Rest, c'est un jeu qu'il a inventé, qui va bientôt sortir, qu'il a présenté aussi à Cannes. Et donc là, il y a une version dungeon où on s'y met à 4 et on va affronter des monstres dans un donjon sur la même méthode de jeu qu'il a inventé. Donc il tente une nouvelle chose, donc allez découvrir ça. Il faut être 4 pour y jouer et ça se passera mardi 28 avril.
4: C'est plutôt jeu de rôle ou... Enfin,
1: Il y a un parallèle, oui. C'est un jeu qui s'appelle Rest et là, il en fait une version un peu jeu de rôle pour aller un peu plus loin. C'est normalement des parties que tu joues assez rapidement. Donc là, il y a un côté un peu scénario à élaborer. Et il est en train de fouiller ça. Donc allez lui donner votre impression. Et la carriole à jeu qui se trimballe tous les mercredis dans la ville de l'ODEV, sauf quand il pleut, du coup on se replie à la compagnie, ça fait juste 3 mercredis qu'il pleut. Enfin, on sort, on déploie la carriole et puis on rentre parce qu'il pleut. Mais on est allé jusqu'au bout. Donc on sera mercredi 8 avril sur le petit parc au bord de la Soulondre à côté de la Bouquerie. Le 15, on sera au parc municipal avec Hors les Murs. Le 22, c'est les vacances. On fait Bouge ton parc avec le collectif Les Fourmis dans les pattes. Donc il y aura plein de monde sur le parc pour les vacances. Et le 29, on va au quartier des Hauts-de-Montbrun. Pour mai et juin, on rejoindra aussi la carriole à jeu rejoindra le four à pizza. Comme ça va faire des super mercredis après-midi. Et ça, je vous en parlerai le mois prochain. Et il me reste, mais ça sera pour le mois prochain aussi, il y a l'Auditime qui prépare un loup-garou géant au château des Guillemets, mais ça sera le 30 mai avec la fête du jeu à Clermont, à l'Odev, donc ça sera pour plus tard. Et je crois que j'ai tout donné, voilà.
4: Très bien, merci beaucoup Antoine pour cet agenda bien chargé. Hein, on sent que c'est le printemps et que tous les événements reviennent. Ça fait plaisir. Merci beaucoup à tous les deux pour être venus nous parler de votre expérience au Festival de Cannes et d'avoir parlé de vos coups de cœur. Eh bien, à bientôt. Je ne sais pas si vous avez un dernier mot à dire pour la fin.
3: Bisous à tout le monde qui veut un bisou. Toute l'équipe du vendredi, les copains, les copines. J'espère que vous écouterez ça.
4: Ça part en petite dédicace.
3: Bah ouais, avec plaisir.
4: Allez, Antoine, une petite dédicace.
1: Ouais, viens, je vais te mettre échec et mat le jeudi à la compagnie des jeux. C'est pour mon nouveau jingle pour Sam.
4: Venez affronter Antoine.
1: Ah, vous avez vos chances. Hein.
4: Allez, merci à tous. On se retrouve le mois prochain pour la nouvelle émission à l'écho du plateau du mois de mai. Salut.

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0: Salut les gars, je suis content de vous voir. Comme je passais par ici, je pensais m'arrêter un peu, à moins que vous vouliez que... Je pars.
1: Tu peux rester. Pas de problème. Je suis même content que tu sois venu chez nous. 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

poésie contemporaine ne chante plus, elle rampe. Elle a cependant le privilège de la distinction. Elle ne fréquente pas les mots malfamés, elle les ignore. On ne prend les mots qu'avec des gants. À menstruel, on préfère périodique. Et l'on va répétant qu'il est des termes médicaux qu'il ne faut pas sortir des laboratoires et du codex. Le snobisme scolaire qui consiste en poésie à n'employer que certains mots déterminés, à la priver de certains autres, me fait penser au prestige du rince-doigt et du baise-main. Ce n'est pas le rince-doigt qui fait les mains propres, ni le baise-main qui fait la tendresse. Ce n'est pas le mot qui fait la poésie, mais la poésie qui illustre le mot.

Les écrivains qui ont recours à leurs doigts pour savoir s'ils ont leur compte de pied ne sont pas des poètes, ce sont des dactylographes. Le poète d'aujourd'hui doit appartenir à une caste, à un parti ou au tout Paris. Le poète qui ne se soumet pas est un homme mutilé. La poésie est une clameur. Elle doit être entendue comme la musique. Toute poésie destinée à n'être que lue et enfermée dans sa typographie n'est pas finie. Elle ne prend son sexe qu'avec la corde vocale, tout comme le violon prend le sien avec l'archer qui le touche. L'embrigadement est un signe des temps, de notre temps. Les hommes qui pensent en rond ont les idées courbes. Les sociétés littéraires, c'est encore la société. La pensée mise en

0: Mozart est mort seul, accompagné à la fosse commune par un chien et des fantômes. Renoir avait les doigts crochus de rhumatisme. Ravel avait une tumeur qui lui suça d'un coup toute sa musique. Beethoven était sourd. Il fallut quêter pour enterrer Béla Bartok. Rudebeuf avait faim. Villon volait pour manger. Tout le monde s'en fout. L'art n'est pas un bureau d'anthropométrie. La lumière ne se fait que sur les tombes. Nous vivons une époque épique. Et nous n'avons plus rien d'épique. La musique se vend comme du savon à barbe. Pour que le désespoir même se vende, il ne reste qu'à en trouver la formule. Tout est prêt. Les capitaux, la publicité, la clientèle. Qui donc inventera le désespoir ? Avec nos avions qui damnent le pion au soleil, avec nos magnétophones qui se souviennent de ces voix qui se sont tues, nous sommes au bord du vide, ficelés dans nos paquets de viande, à regarder passer les révolutions. N'oubliez jamais que ce qu'il y a d'encombrant dans la morale, c'est que c'est toujours la morale des autres. Les plus beaux chants sont des chants de revendication. Le verre doit faire l'amour dans la tête des populations. À l'école de la poésie, on n'apprend pas, on se bat.
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2: Il est midi ici à Paris, 13h à Kiev. Bonjour à tous.
3: Karine Bellicha.
2: À la une, les drones d'attaque russes ont ciblé en deux vagues un centre commercial en Ukraine hier. Une demi-heure après la première frappe, la seconde a visé les services de secours, selon Kiev. Une attaque très meurtrière dans la ville natale du président Zelensky, faisant au moins 16 morts et 130 blessés. Lundi, l'Ukraine s'apprête une nouvelle fois à célébrer son indépendance en état de guerre. Pragmatique, le nouveau président chilien d'extrême droite a relancé le dialogue avec le Venezuela. Un consul chilien a été nommé à Caracas. Une opération nécessaire pour José Antonio Kast, qui convient d'expulser plus de 300 000 Vénézuéliens en situation irrégulière. Et puis 7 000 km en moins, 10 jours de gagnés et en évitant le Moyen-Orient, un porte-container sud-coréen a choisi de passer par le nord pour gagner l'Europe. Séoul veut faire de l'Arctique une voie commerciale régulière, malgré le risque d'accélérer encore la fonte des glaces. Deux nouvelles frappes russes ont visé la capitale ukrainienne la nuit dernière. Des bombardements alors que le pays est en état d'alerte maximale à deux jours des célébrations de son indépendance acquise en 91. Hier, une attaque de drones dans la ville natale du président Zelensky a fait au moins 16 morts et 130 blessés. 9 personnes sont toujours portées disparues. L'Union européenne a dénoncé une terreur planifiée par Moscou. Le récit de ces dernières heures avec notre correspondante sur place, Emmanuel Chaz.
4: À Kiev, les frappes ont commencé vers 1h30 du matin où Kryazhnytsia, la compagnie des chemins de fer, confirme ce matin la mort de l'un de ses employés en précisant qu'une des frappes a eu lieu au même moment ou même quelques secondes avant le déclenchement de l'alerte aérienne. Au cours de la nuit, d'autres infrastructures ferroviaires ont été endommagées dans la région d'Odessa. Ces frappes interviennent au lendemain d'une attaque contre le plus grand centre commercial de Kryvyi Rih dans le centre du pays. Une double frappe de deux drones lancés à 30 minutes d'intervalle pour tuer un maximum de personnes. Selon un rapport de l'ONU, cet été est le plus meurtrier pour l'Ukraine depuis 2022. En juillet, au moins 437 civils ont été tués, plus de 26 000 blessés, 30% de plus qu'au mois de juin et 70% de plus qu'en juillet 2025. Ces chiffres reflètent le coût humain des pénuries d'équipements d'interception aérienne auxquelles l'Ukraine fait face en ce moment. Emmanuel Chaz, Kiev, RFI.
2: Affrontement verbal entre Recep Tayyip Erdogan et Benjamin Netanyahou hier. Le bureau du Premier ministre israélien a qualifié de dictateur antisémite le président turc qui lui a dénoncé des manœuvres mesquines à des fins électorales. Après la décision d'Ankara d'émettre un mandat d'arrêt international contre le dirigeant israélien dans le cadre d'une enquête sur l'interception de la flottille pour Gaza, cet échange tendu intervient aussi après le bombardement d'une base militaire en Syrie imputée à Israël, à quelques dizaines de kilomètres de la frontière turque. Les négociations s'étaient éternisées, mais les deux parties continuaient d'afficher leur optimisme. Au final, aucun accord n'a été conclu entre le Canada et les États-Unis, chacun se renvoyant la responsabilité de l'échec, un échec qui se concrétise par l'entrée en vigueur de nouveaux droits de douane de 50% contre certains produits canadiens, dont le ciment ou les crosses de hockey, 20 milliards de dollars au total, soit environ 5% des exportations du Canada aux États-Unis. Ottawa promet déjà une riposte au dollar près. Après 2 ans de tension, le Chili vient de nommer un consul au Venezuela. Santiago et Caracas avaient rompu leurs relations diplomatiques après le refus du président Gabriel Boric de reconnaître les résultats de l'élection vénézuélienne qui donnait officiellement Nicolas Maduro vainqueur. Une détente pragmatique initiée par le nouveau président chilien d'extrême droite, José Antonio Kast. Les explications de Naila de Rouanet.
5: Gabriel Boric avait qualifié de frauduleuse l'élection présidentielle de 2024 au Venezuela, taxant au passage le régime chaviste de dictature. En représailles, Nicolas Maduro avait fermé l'ambassade de Santiago et retiré tout son personnel diplomatique, laissant ainsi des milliers de Vénézuéliens vivant au Chili sans accès aux services consulaires et dans l'impossibilité de régulariser leur situation migratoire auprès des autorités chiliennes. La désignation par le président José Antonio Kast d'un un consul à Caracas marque donc une nouvelle étape dans le rapprochement entre les deux pays. L'administration Cast avait en effet déjà annoncé il y a quelques semaines la reprise de contact avec la présidente par intérim, Delcy Rodriguez. José Antonio Cast souhaite surtout pouvoir discuter avec elle du sort de ces Vénézuéliens sans papier au Chili et qui sont sous le coup d'obligation de quitter le territoire. Le président chilien avait promis pendant sa campagne d'expulser les plus de 330 000 migrants en situation irrégulière dans le pays, parmi lesquels de nombreux Vénézuéliens. Naïla de Rouanet, Santiago, RFI.
2: L'armée a évacué plus de 600 personnes par hélicoptère dans le sud du Pérou, où un important axe routier est bloqué à la suite d'une coulée de boue et de pierre. Un glissement de terrain provoqué par de fortes pluies. Les opérations d'évacuation doivent se poursuivre aujourd'hui. La première semaine de négociations s'achève à la COP17 consacrée à la lutte contre la désertification en Mongolie, à Oulan-Bator. Les discussions vont se poursuivre la semaine prochaine sur des sujets comme la sécheresse, les migrations ou le pastoralisme, mais pour le moment, pas de grande annonce, une première semaine marquée par la volte-face des États-Unis, s'opposant notamment au principe de l'égalité homme-femme et de la participation des peuples autochtones. Les changements climatiques sont particulièrement visibles cette année. Les canicules se sont multipliées dans l'hémisphère nord, ce qui expose encore davantage les agriculteurs. Une très réputée organisation scientifique américaine alerte, Stéphanie Schuller, un lien direct est établi entre vagues de chaleur extrême et plus grande exposition aux pesticides des travailleurs agricoles. Sans surprise, les plus précaires sont les plus touchés.
0: Quand le thermomètre grimpe, la nature des pesticides épandus sur les cultures agricoles change rapidement, ils s'évaporent.
6: Cela signifie que l'air dans le champ et autour des cultures présente une concentration beaucoup plus élevée de pesticides sous forme d'aérosols. Un travailleur qui se trouve dans ce champ à ce moment précis est donc exposé aux pesticides.
0: Explique Omania Nagaswamy, chercheuse au programme Alimentation et Environnement de la Union of Concerned Scientists.
7: They're breathing in this pesticide that's in the air.
6: D'une part, le travailleur inhale les pesticides présents dans l'air et d'autre part, il y est exposé par la peau. Parce que quand il travaille sous une forte chaleur dans les champs, sa température corporelle augmente. Il commence à transpirer, les pores de sa peau se dilatent, ce qui augmente l'absorption cutanée. Donc, les voies d'exposition à un pesticide se multiplient quand il fait très chaud à l'extérieur.
0: Les intoxications aux pesticides révèlent une injustice climatique. Aux États-Unis, elles ne sont recensées que rarement, car les travailleurs agricoles sont souvent des migrants, sans papiers, sans protection sociale et donc sans accès à un suivi médical.
2: Après la Chine, la Corée du Sud s'essaie à son tour à la route arctique. Un porte-container doit partir du port de Busan aujourd'hui direction l'Europe. Sauf qu'au lieu de passer par le sud et le canal de Suez, le navire sud-coréen va passer par l'Arctique au nord. Une route maritime amenée à se développer du fait du réchauffement climatique et de la fonte des glaces. Malgré le risque d'accélérer la surchauffe, c'est le gain de temps et d'argent, Nicolas Fellman, qui est mis en avant par Séoul.
8: Les bénéfices sont évidents pour la compagnie sud-coréenne. Un trajet plus court de 7000 km et 10 jours de gagné. C'est une économie de carburant et donc d'argent. En passant au nord par l'Arctique, le porte-conteneur évite aussi le canal de Suez et la mer Rouge, théâtre de tensions. Le président Lee Jae-myung a fait de cette nouvelle route maritime une priorité.
2: Alors, un petit problème technique, le navire concerné doit rejoindre les ports européens de Felixstowe en Angleterre, Rotterdam aux Pays-Bas et Gdansk en Pologne avant de revenir. La durée totale du voyage est estimée à environ 45 jours. Un mois après l'incendie historique de Fontainebleau, les sentiers de la forêt française de région parisienne rouvrent au public aujourd'hui. 80% du massif est désormais accessible, dont certains blocs d'escalade mondialement connus. Mais la plus grande prudence est demandée aux promeneurs. Interdit de fumer ou d'allumer un barbecue à cause de la sécheresse. La flore reste très vulnérable et le feu peut encore circuler sous terre. et ressurgir des jours, voire des semaines plus tard. Voilà, c'est la fin de ce journal. Merci de l'avoir suivi. Désolé pour ces petits problèmes techniques. Tout de suite, écho d'ici, écho d'ailleurs, avec Bruno Faure sur l'antenne de RFI.

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1: 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On a tout devant l'air. 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Ok. À la prochaine.

0: Je m'appelle Hélène Schaeffer, je suis la présidente de l'association locale qui gère ce local, le Siemens Club. On est une équipe de bénévoles et l'association emploie un salarié à temps partiel qui est notre visiteur de navire, qui va rencontrer tous les jours les marins qui sont en escale dans le port de Sète, dans le port de commerce.
1: Donc qu'est-ce que c'est qu'un Siemens Club? Alors pourquoi déjà un mot en anglais? Parce que la marine marchande travaille en anglais. La marine marchande, c'est une activité mondialisée historiquement depuis les Égyptiens. Puisque par définition, c'est amener des marchandises dans un pays, enfin en tout cas loin de chez soi. Et petit à petit, voilà, la langue qui s'est imposée, c'est l'anglais. Donc nous, on rentre dans ce cadre-là. On a mis notre nom en anglais pour que les marins nous connaissent, voilà, nous repèrent. C'est surtout l'envie d'aller sur le port et d'aller à cette rencontre-là. Alors, une rencontre réelle ou virtuelle ou fantasmée. Mais c'est cette envie, je pense, qui nous réunit, c'est cette envie du voyage, d'aller à la rencontre de gens qui viennent d'autres horizons et de faire en sorte que l'escale ici se passe bien. L'association est née en octobre 1989, donc elle a quelques années maintenant. Elle est née avec une vague, on va dire, de création d'autres Siemens Club. Alors, il y a beaucoup d'associations qui sont appelées à l'époque les Amis des Marins, la nôtre aussi. À peu près dans tous les ports de commerce français, les lieux d'accueil, les équipes d'accueil se sont structurées et ont créé des associations, Marseille, La Rochelle, Le Havre. En 5 ans, disons, toutes ces associations se sont créées. On est maintenant une vingtaine d'associations en France dans les principaux ports de commerce. Et notre activité repose essentiellement sur le bénévolat et l'envie d'y aller. C'est-à-dire que même dans les associations comme la nôtre, comme des associations bien plus grosses, je pense en Méditerranée, à Marseille et Port de Bouc, où ils ont plus de salariés, au Havre, qui sont enfin tous des grands ports, donc par définition plus d'activités, la gouvernance est bénévole. Depuis 15 ans, cependant, on est arrivé à faire reconnaître l'activité dans les obligations d'accueil internationales. Notre activité est inscrite dans le livre 4 du code, on va dire, du code du travail maritime qui réglemente l'accueil des marins au niveau international, enfin qui réglemente la vie à bord, qui s'appelle la Convention du travail maritime, qui a été votée en 2006 et qui s'est appliquée à l'international en 2013. Et donc, dans le chapitre 4, il y a l'accueil des marins. Donc, notre activité est dans ce cadre-là. Et voilà, et qui préside à l'accueil des marins pour que ces gens qui travaillent souvent de longues heures, avec des contrats d'embarquement très longs, très loin de chez eux, quand ils arrivent dans les ports en France, et un accueil, quand il y a besoin de prise en charge, une écoute, afin que ce ne soit pas juste des gens en transit comme ça, qu'on ignore et qui repartent.
2: Donc vous accueillez les marins, au sens, vous les nourrissez, vous les hébergez
1: Très bonne question, c'est toutes les ambiguïtés. Alors on n'a pas de comité d'accueil, c'est pas la croisière avec le comité, oui. L'office du tourisme qui accueille avec les fanfares. On ne les nourrit pas, on ne les héberge pas, ce sont des travailleurs dont la pratique est d'être logé et nourri à bord. Le bateau, vous travaillez, c'est à la fois votre lieu de travail et votre lieu de repos. Y a souvent un cuisinier à bord qui vous nourrit. C'est prévu. Dans le cadre du travail, il y a la prise en charge du repas. Donc nous, c'est pas cette prise en charge-là. C'est un accueil, c'est surtout un accompagnement. Et maintenant, on dit qu'on correspond un peu à ce qui, à terre, pourrait correspondre au comité hygiène et sécurité, à ce regard un peu extérieur, ou même à la salle de repos, simplement la salle de repos. Parce qu'il y a des salles de repos sur les bateaux, mais dans le bateau, vous êtes dans votre lieu de travail. Votre lieu de repos est votre lieu de travail. Donc vous êtes sous le regard de vos collègues, sous le regard de votre hiérarchie, et donc votre lieu de repos est un lieu qui n'est pas isolé de votre travail. Et venir ici, c'est sortir du lieu de travail. Voilà, c'est partir, quitter le lieu où, pour de très nombreux marins, ils vont vivre et travailler sur le bateau pendant 6 mois, 9 mois, 11 mois, plus de 12 mois pour certains. Donc, descendre à terre, il y a une campagne d'un syndicat international qui s'appelle ITF, qui est dédié aux marins, et qui fait campagne pour que les marins puissent descendre sur le quai. Juste ça. Faire sortir le marin de son environnement de travail, qui est un milieu qui peut parfois le protéger, mais aussi l'isoler.
2: D'accord. Et vous, donc vous accueillez des marins du monde entier ?
1: Donc on accueille... En fait, on monte à bord maintenant, surtout depuis le Covid. On fait des visites à bord tous les jours. Pratiquement tous les bateaux qui sont en escale dans le port de Sète, on a cette chance, comme c'est encore un port à taille humaine, on peut aller à leur rencontre et les visiter. Donc c'est ce métier de visiteur de navire.
3: Eh bien, bonjour, je m'appelle Patrick, je suis le permanent, unique permanent du Siemens Club, donc la seule personne qui est rémunérée pour travailler au sein du Siemens Club. Mon activité, c'est donc avant tout l'accueil au club des marins, au foyer des marins, et la visite des navires. Donc la visite des navires, c'est une activité qui consiste à apporter des services aux marins en escale. Ils peuvent être en escale pendant 2 jours, 3 jours, voire une semaine, voire même beaucoup plus. On a eu des bateaux qui sont restés pour des raisons XY, qui sont restés donc plusieurs semaines à quai. Et donc on a des équipages sur ces bateaux qui restent ici et qui ne s'expriment pas en français déjà dans un premier temps, ne connaissent pas les sites, ne connaissent pas la ville, ont des besoins pour, par exemple, faire un peu de shopping, aller faire des courses déjà, au moins pour se ravitailler personnellement des produits de première nécessité, ou bien même ne serait-ce que pour s'acheter des bricoles, ce qu'ils ont envie. Ensuite, pour visiter aussi la ville, puisqu'ils sont là pendant plusieurs jours, autant qu'ils en profitent, parce qu'ils ont toujours un travail sur les navires pendant qu'ils sont même en escale. Ils ont toujours des activités à produire, mais en même temps, ils ont du temps libre. Donc, ce qui leur permet aussi de visiter les endroits où ils sont en escale.
4: Aujourd'hui, par exemple, vous avez vu...
3: Alors, aujourd'hui, par exemple, j'ai vu... Un bateau, disons, où l'équipage est syrien, parce que les bateaux, forcément, ne sont pas forcément du pays de l'équipage. Mais j'ai eu l'occasion tout à l'heure là, de voir un équipage syrien, ainsi que le capitaine. Il faut savoir, dans mon activité, il n'y a pas seulement le fait de monter sur les navires et de rencontrer les équipages. Il y a aussi le fait de leur amener des services, donc d'une part le transport gratuit, au niveau de la ville et du port, donc les amener gratuitement à des endroits où ils ont besoin d'aller, où ils ont envie aussi d'aller, et puis les ramener au port à leur vaisseau. Ensuite, il y a aussi le fait de pouvoir leur faire du change de monnaie, on va dire que ça c'est quelque chose qu'on fait pour les aider, parce qu'il y en a qui ne peuvent pas sortir pour aller au bureau de change, donc à l'office du tourisme, comme les marins syriens par exemple, ne sortent très peu du port, pour des raisons, policières, enfin à cause des problèmes de frontaliers. Donc ils sont bloqués souvent sur le port. Donc,
2: ils ont interdiction de sortir.
3: Les marins syriens, oui, sont en interdiction de sortie, beaucoup. Ou alors ils ont des conditions de sortie qui sont très particulières, assez drastiques. Donc il faut qu'ils sortent avec un officier, il faut que ça soit autorisé, etc. Parce qu'il y a eu quelques petits écarts dans les années précédentes. Donc les Syriens ont un régime tout à fait particulier au sein du port. Mais et donc... Et aussi en dehors des heures d'ouverture de l'office du tourisme, où normalement ils changent leur argent là-bas, on peut leur amener ce service de changer un petit peu de monnaie. Donc ça, c'est un deuxième service qu'on leur amène. On leur vend des cartes SIM aussi pour pouvoir avoir suffisamment de gigas dans leur téléphone pour pouvoir communiquer avec leur famille, pouvoir avec leurs amis dans leur pays respectif. Et puis aussi, on les amène au club pour qu'ils puissent se détendre, profiter des jeux gratuits qu'on met à leur disposition, et puis de la Wi-Fi gratuite qui leur permet d'économiser leurs propres gigas, et puis de trouver quelques souvenirs s'ils en ont envie,
2: parce que choses comme ça. Le club est dans l'enceinte portuaire, donc...
3: Non, on n'est pas dans l'enceinte portuaire.
2: Mais néanmoins,
3: on est là, nous. Hein, donc...
2: Ils ont le droit de venir.
3: Alors voilà, mais c'est toujours pareil, toutes les nationalités pratiquement peuvent sortir, à moins qu'il y ait des clauses particulières sur un navire ou sur un autre. Si ce n'est, je vous dis, comme je vous disais, les Syriens qui auront des conditions tout à fait particulières pour sortir du port. Sinon, les autres peuvent tout le temps sortir du port. Ils ont un Seaman's Book, c'est-à-dire une sorte de passeport marin sur lequel est indiqué. Donc ils ont l'obligation d'avoir ce document avec eux.
2: Et c'est le livret maritime.
3: C'est leur livret maritime, voilà. Et donc à partir de là, ils peuvent sortir du port et ils rentrer aux heures d'ouverture et de fermeture du port.
2: Quelle nationalité vous rencontrez d'habitude?
3: Les plus fréquentes, des Philippins. Beaucoup, beaucoup de Philippins. Des Syriens aussi, beaucoup, des Égyptiens, qui sont en général d'ailleurs plutôt dans les officiers. J'ai rencontré aussi beaucoup de Sri Lankais ou d'Indiens, j'ai rencontré des Birmans, j'ai eu même des équipages chinois, c'est plus rare, mais j'en ai eu, enfin j'en ai visité. Voilà, et sinon un peu de partout, j'ai eu des Honduriens aussi pas mal, j'ai eu quelques équipages du Honduras ou d'Amérique centrale et d'Amérique du Sud. Voilà, très peu d'Africains, beaucoup d'Asiatiques. Tout à fait, beaucoup d'Ukrainiens et de Russes. Voilà.
2: Toujours maintenant ?
3: Actuellement, bien sûr, j'en ai même amené il y a assez peu de temps deux au club, un russe, un ukrainien, qui se tenaient par l'épaule et qui venaient boire une bière chacun, leur tour, payer leur tournée. Et ils étaient très contents. Donc, on est dans un domaine qui n'est pas. Qui est en dehors des phénomènes géopolitiques qui se passent, disons, dans notre monde. Ils sont dans le monde marin, et c'est autre chose.
2: Voilà. Et comment êtes-vous arrivé à faire ce travail ?
3: Complètement par hasard. J'ai répondu à une annonce, parce que j'avais des amis qui avaient travaillé, qui connaissaient le Seaman's Club, et qui m'avaient dit que c'était très bien, donc c'était une très très bonne idée de présenter. Donc je me suis présenté j'ai été sollicité pour prendre ce poste, et c'est quelque chose que j'apprécie énormément.
2: Vous êtes marin de...
3: Non, je suis montagnard, moi je viens des Alpes. Si, quand j'étais jeune, j'avais fait quelques camps de voile, mais payé par la ville de Grenoble à l'époque, parce que moi je suis grenoblois, et donc j'avais connu un petit peu le bateau, mais comme ça, à l'âge de 14-15 ans. Et depuis, j'ai jamais eu le sens de la mer, tout ça, j'adorais venir, j'adore Sète, c'est une ville que je fréquente depuis 40 à 45 ans, donc je connais très bien cette ville, j'adore cette ville, c'est pour ça que je m'y suis installé, mais j'avais pas du tout dans l'idée de devenir... visiteur de navire et surtout de fréquenter ce milieu. Mais c'est quelque chose qui m'apporte énormément. J'ai vraiment apprécié, et j'apprécie de plus en plus ce travail, parce que d'abord c'est un milieu ouvrier, travailleur. Voilà, ce sont des travailleurs, ce sont des gens. Ça n'a pas du tout la même mentalité que la marine de plaisance. Et encore une autre mentalité que la marine de pêche, que je connais relativement peu. Je connais quelques pêcheurs, mais peu la marine de pêche, mais la marine marchande comme celle-ci, c'est quelque chose de très enrichissant, parce que les gens qu'on côtoie sont des gens qui ont un vécu difficile quand même, malgré qu'ils aiment ce qu'ils font, et je pense qu'ils ne feraient pas autre chose. D'où qu'ils viennent, on sent qu'ils sont accrochés à leur métier, et ça c'est un réel métier. Et en même temps, j'ai l'occasion de rencontrer, moi qui adore les voyages, de voyager sans que ça me coûte un sou de billet d'avion. Donc je rencontre des gens de partout, et j'essaye d'apprendre des mots de leur langage à chaque fois, quel qu'il soit. Et j'ai vraiment l'impression d'être... D'ailleurs, quand on est sur un bateau, on est chez eux. On est dans leur pays. Exactement. Savoir que quand je monte sur un navire, je demande l'autorisation, parce que on n'est plus en France. Je ne suis plus dans mon pays, donc je voyage, finalement. Chaque fois que je monte sur un bateau, je suis soit en Ukraine, soit aux Philippines. D'ailleurs, j'ai beaucoup de Philippins qui m'ont invité chez eux. Je crois qu'un jour, je vais pas tarder à y aller, prendre un petit mois de vacances, et puis aller. Ils m'ont dit, viens, viens Patrick, ça ferait plaisir de t'accueillir.
5: Alors moi, je suis bénévole depuis décembre 95. Je suis venue par accident. J'étais toujours bercée par ma vie d'enfant, par le port. Parce que papa travaillait sur le port. C'est lui qui a créé, après la guerre, le poids public, la bascule. On ne voyait pas papa. Parce qu'il partait à 7h du matin, il rentrait à 10h du soir. Il avait une coupure. Nous, on était à l'école. Et moi, j'ai toujours dit que le port avait volé mon papa. Je me suis aperçue que les marins, pendant des mois, ne voyaient pas leur famille. Et que moi, mon papa, je le voyais le samedi dimanche parce que le port, il ne travaillait pas. Et c'est là que je me suis attachée au bien-être des marins.
4: Pourquoi bénévole, là ?
2: Parce que je côtoyais les Siemens Club quand je naviguais déjà. Je savais ce qu'était les Siemens Club. J'en ai profité aussi. Et puis après, ça me permet de rester dans le milieu maritime, quoi. D'apporter mes connaissances au Siemens Club, d'apporter mes connaissances sur le port. Moi, j'ai fini ma carrière comme la malheur à 7, donc le port, je le connais par cœur.
1: On est donc une équipe bénévole et alors il y a plusieurs actions qu'on a mises en place dernièrement. Il y a ce regard sur la pratique du métier de marin, si vous voulez, cet accueil, cette visite des marins. Il y a aussi un petit geste qu'on aime bien faire, des petits gestes, notamment au moment de Noël. C'est souvent très important pour les marins parce que c'est... il y a la fête religieuse, mais il y a aussi le fait que souvent Noël c'est en famille et eux ils sont loin de leur famille, donc c'est souvent ça que ça leur rappelle. Donc on essaye, on est dans tous les ports du monde en général, on essaye de faire un petit geste pour les marins. Donc Catherine, une de nos bénévoles, a mis en place une section tricotage de bonnets pour les marins, et on distribue des bonnets. Enfin, ils viennent les chercher, ils les choisissent, on les distribue comme ils veulent. Et puis il y a souvent un petit paquet de gâteaux, un petit paquet de chocolat pour marquer le coup de Noël et de la nouvelle année. Et puis on a des visites, et puis on a des rencontres, et puis on fait aussi à 7, on s'est dit que comme cette connaissance du milieu maritime et portuaire se perdait, on avait envie d'en parler. Donc on a développé aussi des actions vers l'extérieur, vers la ville. On a accueilli une exposition de photos de tatouages de marins. Il y avait la beauté des tatouages et le prétexte, à travers le tatouage, de faire parler les marins. C'est toujours pareil, servir de témoin, servir de... porter la parole des marins aussi à l'extérieur. Donc nous, on est la terre qui va vers les marins, mais on est aussi un peu de la voix des marins pour qu'on pense encore à eux et qu'on parle d'eux à terre.
2: Donc ça veut dire que toute la communauté maritime sétoise, finalement, est en contact avec vous et vous avez des activités en commun et vous...
1: Alors, en tout cas, on se connaît. Après, les activités en commun, mais on participe à Escale à 7 tous les deux ans. On tient une buvette pendant 8 jours, donc les 8 jours d'Escale à 7, pendant 14 heures par jour.
2: Les équipages.
1: On est le bistrot des équipages. Voilà, Escale à 7 a eu la gentillesse de nous faire confiance il y a quelques années et de reconduire cette confiance à chaque édition. Et donc, les équipages locaux nous connaissent. Après, ils viennent nous voir quand ils ont besoin de nous. On se rencontre selon les opportunités, comme dans toutes les filières professionnelles, finalement.
5: On reçoit aussi les Voix Vives. Les Voix Vives, c'est une association qui de poètes qui est de partout en ville. On a 3 ateliers par jour, le matin, 2 l'après-midi, et notamment la dernière, qui nous, on choisit un peu les intervenants parce qu'on fait venir quelqu'un du port ou un marin ou un pêcheur et qui dialogue avec un poète. Et c'est très instructif.
1: C'est très instructif. Dans cette idée de faire connaître aussi la vie de marin, d'ailleurs ou d'ici, quoi, mais de mieux faire connaître le port et la vie de marin vers la terre. On s'est dit qu'avec Voix Vive, avec le festival Voix Vive, donc il y a un festival de poésie qui a lieu chaque année à 7, on avait envie de partager cet univers et cet imaginaire. Et c'est vrai qu'il y a cette rencontre, donc on est lieu d'accueil pour le festival. Et puis en fin de journée, on fait une rencontre marin et poète, pêcheur, poète, marin de marine marchande, poète, portuaire, poète, quel que soit. Et c'est des rencontres extraordinaires parce qu'effectivement, il y a une très belle rencontre et c'est un imaginaire qui n'est pas commun au départ, mais qui, où les imaginaires des uns et des autres trouvent des accroches communes qui sont très belles.
6: C'est des marraines du tour de la Méditerranée, quoi. Des poètes du tour de la Méditerranée. Alors, donc c'est souvent des gens qui connaissent le milieu maritime, quoi, la mer.
1: Ou qui ont une mythologie sur la mer.
6: Et c'est vachement fort parce que il arrive à y avoir des liens très forts en très peu de temps, hein, parce que ça dure quoi, demi-heure, quoi, trois quarts d'heure. Ouais.
5: Et L'année dernière, on a eu une jeune femme qui était directrice de la Manage, et à force de côtoyer la poétesse, elle nous a décrit son métier sous forme de poésie.
1: En trois quarts d'heure, quoi. Et parallèlement, on a eu pareil aussi un marin d'un thonier, un second mécanicien d'un thonier, et la rencontre aussi s'est faite extrêmement rapidement. Ouais. Il y a des univers qui correspondent. Il y a le public qui est là aussi, qui porte cette rencontre. C'est des belles rencontres. Voilà. Donc on est le Siemens Club est physiquement à cheval, enfin juste à la limite du port et de la ville. Et nos équipes et notre point de vue, on est aussi dans cet entre-deux et dans cette liaison-là.
7: On l'a rien tout devant derrière. 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

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Il n'existe en réalité qu'une seule question vraiment efficace, et cette question est, quelle est la réponse? Voilà donc les choses considérablement simplifiées, puisque à la question, quelle est la réponse? La réponse est immanquablement, quelle est la question?

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1: Bonjour Hafid, bonjour Muriel. Donc, je m'appelle Tayana, je suis très heureuse et très très honorée de pouvoir vous interviewer aujourd'hui. J'aimerais aussi remercier eh bien, la ville de Sète et puis également les organisateurs du festival Voix Vive de Méditerranée. J'aimerais aussi remercier eh bien, RPH Sud pour lequel et avec lequel nous réalisons cette interview en public qui sera diffusée en podcast donc sur plusieurs radios associatives de l'Hérault. Et qui donc aujourd'hui, bien sûr, est enregistré en public, comme je le disais tout à l'heure. Merci également au Bar du Plateau, qui nous reçoit chaque année et qui fait, un travail très sympathique en nous accordant de l'eau, quelque chose dont on a bien besoin en général. Alors, j'aimerais vous présenter, aussi bien l'un que l'autre, donc Muriel Augry. Alors, vous m'arrêtez si j'oublie quelque chose aussi. Vous êtes poète, vous êtes nouvelliste, vous êtes essayiste française, vous êtes née à Paris, vous êtes docteur ès lettres Université de Paris Sorbonne, vous avez enseigné à l'Université de Turin, vous travaillez pour les services culturels de l'ambassade de France, pardon. Vous êtes également directrice de l'Institut français, aussi bien en Italie, Maroc et Roumanie, oui. Vous partagez actuellement votre vie entre Paris, entre Rome et entre Rabat. Voilà. Vous avez écrit 11 recueils, dont Les lignes de l'attente et Memento, avec Andrei Norak. Voilà. Et Monsieur Hafid Kafaiti, vous êtes également poète, vous êtes universitaire, écrivain algérien francophone. Vous occupez une chaire de littérature française et francophone au Texas Tech Université aux USA. Vous êtes spécialiste du Maghreb post-colonial. Vous avez écrit aussi des œuvres poétiques, dont 3 recueils bilingues, français, anglais et un en français, Les braises de l'aube. Et vous avez aussi écrit sur Asia Djebar, qui signifie d'ailleurs constatation. Ah non, je me perds là. Excusez-moi. Est-ce que vous avez quelque chose à approfondir ou à préciser par rapport à ce que j'ai dit ?
2: Non, c'est tout à fait exact. Bon, peut-être la biographie, maintenant, j'en suis à 15 recueils de poésie. Peut-être ajouter que mes recueils sont, pour ainsi dire, tous, au moins une dizaine en version bilingue. Donc, souvent français-arabe, français-italien ou français-roumain, c'est-à-dire les pays dans lesquels j'ai vécu et travaillé. C'est pour moi une importance. Et également, souvent, ce sont des recueils en écho avec des peintres. Voilà, ça c'est important de dire par rapport à la poésie. Voilà ce que je voulais rajouter.
3: Ben, pareillement, en fait, je suis universitaire de formation, mais en même temps, donc, j'ai plutôt plus de 12 recueils donc, de poésie. Les premiers étaient bilingues, les 3 premiers français, anglais. Donc, ensuite, j'ai publié aux éditions Almanach, Unicité, L'Apostrophe qui est à Montpellier, et en automne, Voix d'encre. Pour ce qui est de l'enseignement, j'ai d'abord enseigné longuement en Algérie, à l'université de Bélabès et ensuite à l'université d'Oran. Et aux États-Unis, je suis passé par plusieurs universités, pas seulement celle-là. J'ai commencé à Berkeley, ensuite l'université du Michigan, et j'ai fini à l'université du Nouveau-Mexique avec Jean-Marie Le Clésio comme collègue. Donc, une plus grande diversité. Merci.
1: Non, merci à vous pour ces précisions, c'est vraiment important. Oui, le micro va être partagé. Alors, pour vous, Muriel, donc, comme on le disait, vous êtes poète nouvelliste et essayiste française. Et ma question, la première, j'aurais voulu savoir est-ce qu'il y a une différence ? Eh bien, il y a une différence entre la rédaction d'un poème, d'un essai ou d'une nouvelle. Et comment arrivez-vous à concilier ces 3 genres ? Est-ce qu'il y a, pour vous, une interdépendance ou pas entre ces 3 formes de littérature ?
2: Oui, merci beaucoup. C'est très clair, j'allais dire, dans ma tête. Un essai ou un article se fait de façon très rationnelle, se fait souvent pour une commande, se fait à n'importe quel moment du jour et pas du jour et de la nuit. Alors que la nouvelle est pour moi liée beaucoup à l'imagination. J'adore un écrivain italien qui s'appelle Dino Buzzati et j'aime bien l'absurde et je trouve que dans notre quotidien on a énormément d'occasions de cueillir des instants un petit peu étranges et donc à partir de là tout d'un coup j'ai une idée et j'écris. Et la poésie, c'est très différent. La poésie, c'est vraiment une émotion, un état d'âme. Jamais je ne vais dire « aujourd'hui, j'écris de la poésie ». J'écris de la poésie quand je me sens d'une façon émotive, enfin, avoir envie d'en écrire. Et c'est très souvent la nuit, c'est très souvent tard le soir, quand le monde s'apaise, quand je suis vraiment seule, délivrée de tout le quotidien. Ça peut être aussi, je ne dis pas des situations d'extrême. Par exemple, je disais que je dois voyager très souvent en avion, puisque évidemment je vais un peu loin, que je n'aime pas forcément l'avion, comme quand même beaucoup de personnes. Et donc pour faire passer le temps et ne pas penser aux turbulences, eh bien j'écris. Donc j'écris beaucoup de poésie en avion. Voilà. Ou alors j'écris de la poésie aussi dans des lieux où il y a beaucoup de monde. J'adore les terrasses de café de tous les pays. Je suis une... alors je ne suis pas un pilier de bistrot, hein, va pas falloir dire ça. Hein, je prends des cafés, je prends des diabolomantes et quelquefois un verre de vin à des terrasses de café. J'aime beaucoup le café parce que c'est un lieu convivial, mais en même temps c'est un lieu où on peut être seul. On peut être à une terrasse avec, comme là, 50 personnes à la terrasse, mais être tout seul. Alors que je n'écrirai jamais de la poésie chez moi, où je peux avoir mes enfants, ma mère, etc. Et où le regard de la famille me gênerait énormément. Donc voilà, c'est trois moments très distincts qui ne se mélangent pas. Enfin, je peux écrire un article et de la poésie, mais jamais au même moment de la journée ou de la semaine ou du mois.
1: Oui, je pense que ça rejoint probablement beaucoup de poètes aussi, quant au lieu, quant à la famille, quant aux limites qu'on peut avoir. Et justement, puisque vous parliez de poésie, tout à l'heure, en aparté, on parlait de l'enfance, vous savez, un petit peu, est-ce que vous, en tant que jeune fille, vous avez commencé et non, c'était pas le cas, apparemment, puisque vous vous situez plutôt votre écriture poétique à l'âge adulte. Et j'aurais voulu savoir, qu'est-ce qui a déclenché peut-être chez vous ce basculement, puisque là...
2: Alors oui, j'ai écrit de la poésie en effet totalement à l'âge adulte, puisque bon, en ayant une formation universitaire, j'écrivais beaucoup d'articles pour l'université italienne où j'étais. Que des articles, je suis passée justement aux nouvelles, parce que j'avais envie d'écrire un petit peu de prose, mais j'avais pas encore, j'allais dire, cette liberté d'écrire de façon spontanée, beaucoup plus désinvolte, parce que quand on a une formation d'enseignant, quand on a des responsabilités comme je les avais, c'est pas facile aussi de se livrer de façon intime, et la poésie c'est cela, c'est quand même vraiment être un peu plus à nu. Et c'est pas forcément toujours facile. Moi, je dis que évidemment, ma formation m'a servi, certes, mais en même temps, à un certain moment, et je le disais à une amie qui est restée peut-être un peu plus académique, à un certain moment, il faut oublier ce qu'on a été, notre formation professionnelle, et puis se lancer. D'ailleurs, c'est souvent des conseils d'écrivains. Donc, à un moment, j'ai eu envie, en effet, de me rapprocher des mots. De la beauté des mots, de façonner, de créer quelque chose. J'adore la création. D'ailleurs, j'ai aimé mon travail de directrice d'institut culturel parce que on crée des événements quand on avait la possibilité d'en créer. C'est plus toujours le cas. Mais voilà, créer quelque chose. Et donc, oui, se rapprocher des mots. Et je suis en effet une grande voyageuse, pas toujours en phase avec la capitale française, avec Paris. Et lorsque je suis rentrée à Paris, je souffrais un peu d'une espèce de, j'allais dire pas d'emprisonnement, le mot est quand même beaucoup trop fort, mais trop de rationalité. Et donc là, je me suis dit, il faut absolument justement retrouver les mots. Et puis, c'était il y a une quinzaine d'années quand j'ai fait un séjour. Et là, il faut prendre les mots, les cueillir, les voir. Et puis se lancer et puis écrire. Et maintenant, la poésie m'est totalement indispensable. Oui, c'est vrai que enfin, j'écris pour ainsi dire quand même tous les jours, hein, je veux dire pas comme ça, mais c'est important pour moi.
1: Je vous remercie. Vous avez anticipé ma question suivante en rapport avec le voyage. Justement, j'allais vous demander, voilà, Maroc, France, Italie, Roumanie, train, avion, café. Est-ce qu'un lieu d'écriture donc, change la texture du travail ? Est-ce qu'on écrit autant d'un endroit à un autre ? Est-ce qu'on écrit aussi bien avec son corps et pas seulement avec sa tête ou son cœur ? Parce que vous avez fait un travail notamment avec un calligraphe, oui. Donc il y a une forme de dessin. Les titres de certains de vos poèmes sont « Les lendemains turquoises »,« Les écailles du soir »,« Éclats de murmures »,« Les lignes de l'attente ». On sent justement toute cette émotion avec ces titres.
2: Oui, merci. Alors, donc le voyage, je l'ai dit, puisque j'ai été en poste dans des pays différents qui sont l'Italie, le Maroc et la Roumanie, pour les trois. Mais j'ai voyagé énormément, pour ainsi dire, partout en Afrique. Donc, Afrique Maghreb, Afrique subsaharienne. J'ai beaucoup voyagé au Proche-Orient, en Europe, je crois, dans tous les pays. En revanche, je ne connais pas du tout les États-Unis. Je n'ai été qu'au Canada, donc ça, c'est un manque. Je ne connais pas non plus l'Est, ni... l'Orient, pardon, l'Asie. Mais oui, le voyage, pour moi, est absolument... Alors, indispensable, parce qu'il répond à une curiosité que j'ai de rencontrer des gens. Et je voyage toujours seule. Je ne voyage pas en voyage évidemment organisé. Je voyage souvent invitée par une institution quelconque. Et après, j'aime être seule parce que ça me permet de rencontrer plus facilement des gens. C'est-à-dire, si on est déjà à deux, si on est en couple, si on est avec un ami, une amie, c'est pas la même chose. Quand on est seul, on est vraiment disponible pour l'autre. Ça, c'est pour le voyage. Après, les titres que vous avez dit, je suis redevable à un ami poète tunisien, Tar Bekri, qui m'avait dit, les titres, ça se choisit avec réflexion. Enfin, il faut, pas forcément un beau titre, mais un titre qui interpelle. Donc, ça a été, en effet, quelque chose qui m'a toujours habité. Donc, j'essaie de trouver des titres qui correspondent. Alors, il y en a un que j'aimerais vous dire, parce que vous ne l'avez pas cité, mais c'est « Ne me dérève pas ».« Ne me dérève pas », c'est le titre d'un recueil que j'ai fait publier en Roumanie. Et ça correspond à un mot d'enfant. Je suis de famille d'enseignants, grand-mère instite, parents prof. Bon, j'ai été prof, donc ça colle à la peau. Et cette grand-mère institutrice était excessivement exigeante, sévère. Et j'aimais un petit peu lui échapper. Et je partais souvent, je me cachais sous les lits, etc. Et elle me rattrapait, elle me disait « c'est l'heure de la douche, c'est l'heure de ci, c'est l'heure de ça ». Et je lui répondais « ne me dérève pas ». Fiche-moi la paix, laisse-moi dans mon monde. Et cette anecdote, je l'ai dit à mon éditrice roumaine, qui m'a dit, mais c'est génial, on prend ça. Voilà, donc l'importance du rêve, l'importance du titre. Je pense que c'est ça que vous m'avez demandé. Merci.
1: Et puis également dans votre écriture, et je trouve que c'est important de savoir, on écrit donc avec sa tête. Oui. Voilà. Est-ce qu'on écrit donc avec son corps ? Parce que c'est votre corps que vous emmenez en avion. Vous voyez, tout y participe. Comment ça se passe pour vous ?
2: Oui, vous avez totalement raison. C'est-à-dire qu'en effet, j'ai une éditrice roumaine qui est une amie maintenant et qui a aussi beaucoup analysé une partie très cartésienne que j'ai, parce que j'ai fait des études... à la Sorbonne, j'ai fait lettres sup. Bon, tout ça, ça vous forme, ça vous donne quelque chose de très un carcan excellent, hein, de comme ça. Et en même temps, je suis une hyper rêveuse. J'ai besoin de m'échapper. Donc il y a les deux. Je sais très bien qu'il y a cette grosse dichotomie et qu'en effet, la poésie, pour moi, la poésie, là vraiment, j'essaie de totalement la placer en dehors de ce que j'ai été. J'écris en effet avec, si ce n'est avec le corps, avec les émotions, et j'essaie par exemple même dans les domaines, on va dire amoureux, dans lesquels éventuellement c'est pas toujours très facile de s'exprimer, j'essaie d'être moi et de me dire allez, stop, il n'y a pas forcément la censure derrière toi. Laisse-toi aller. C'est pas facile. Au début, on a un peu peur de se nez dénudé. Et après, c'est magnifique. Et donc, pour être aussi encore plus moi-même, le contact avec des artistes m'a beaucoup aidée. Et donc, j'ai fait, sur les 15 recueils de poésie, beaucoup de recueils avec des artistes peintres, avec un Tunisien, avec Abdallah Akar récemment, avec les peintres Vladimir Slobodan Peskerevich, avec des Italiens, avec des peintres de différentes nations avec qui je me retrouve et avec qui il y a ce côté beaucoup plus sensuel, beaucoup plus, voilà, qui oublie cette relation trop rationnelle aux mots. J'ai besoin de partir, de laisser ça.
1: Et qui peut-être en même temps ne vous ont pas dérêvé.
2: Non, en même temps, alors je ne sais pas comme c'est très souvent complémentaire, c'est soit on part ensemble, soit on part les uns après les autres, mais c'est très important. C'est très important la collaboration avec les artistes peintres, comme j'aime beaucoup aussi le partage avec mes amis traducteurs. Mes recueils de poésie sont presque tous, là encore, sur les 15, on va dire 10, sont traduits donc dans les langues que sont l'arabe, l'italien et le roumain, mais également en espagnol, en anglais, en turc, en albanais, des langues que j'ignore. Mais pour moi, c'est très, très important de pouvoir être lu dans ma langue, bien entendu, par un public francophone, mais que si le public francophone n'est pas là, qu'on puisse le lire dans la traduction. J'aime être un petit peu à 360 degrés quand c'est possible. C'est-à-dire que je n'aime pas trop mettre... Alors, j'aime pas les frontières parce que je les franchis. J'aime bien pouvoir m'adresser. Ce matin, j'ai fait un truc... super, je ne pensais pas, on ne m'avait pas invité pour ça, mais bon, j'ai été dans un atelier d'écriture et on m'avait dit, il y a des animateurs, et puis on m'a dit, non, il n'y a pas d'animateur, c'est vous l'animatrice. Ah bon? Et qui est-ce que j'ai en face de moi? Ah ben c'est facile, vous avez une petite fille qui a 5 ans, et puis les autres, elles ont 10 ans. Donc j'ai eu 6 gamins face à moi. C'était pas prévu, je savais pas. Et j'ai été prof quand même, j'ai eu des enfants en bas âge, bon, qu'on grandit. Donc c'est passé, hein, on a fait un truc, je pense, très sympathique. Et j'aime bien, et dans mes fonctions professionnelles, j'ai beaucoup travaillé, aussi bien avec les jeunes enfants, les ados, les étudiants, et puis le public que nous sommes, voilà, un public. Et puis un public lettré, un public non lettré, enfin, moi je pense qu'il faut... Et que la poésie, pour revenir, parce qu'on est quand même dans un festival de poésie, la poésie c'est ça, la poésie c'est savoir s'adresser à une petite fille de 3-4 ans, et puis toucher une dame qui en a 70 et plus, un monsieur, quelqu'un qui a fait des études supérieures, quelqu'un qui n'en a pas fait. La poésie, elle s'adresse à tout le monde, hein, absolument à tout le monde. Peut-être pas de la même façon, certainement pas, mais elle s'adresse à tout le monde.
1: Oui, eh bien, je vous remercie, parce que là encore, j'allais vous poser une question qui était dans la même veine. En rapport à, bien sûr, la poésie, vous avez parlé de votre grand-mère, vous avez parlé que finalement, un des mots de votre enfance, eh bien, c'était retrouver le titre d'un de vos recueils, si j'ai bien compris. Le poème, donc, en quelque sorte, c'est un espace de liberté, par contraste, avec la fonction diplomatique, avec la fonction professionnelle. Est-ce qu'on peut dire aussi, puisque vous parlez de votre enfance, est-ce que celle-ci, eh bien, régit, bien entendu, notre présent, mais comment? Est-ce que quand on écrit de la poésie, il y a aussi une notion d'héritage? Vous avez parlé d'enfance ce matin, une notion de trace. Vous avez parlé de certaines des personnes que vous avez côtoyées. Parmi ces auteurs, parmi ces poètes, est-ce que vous en avez un que vous admirez plus qu'un autre? Est-ce qu'ils vous ont influencé? Comment?
2: Oui, alors vous avez parlé de l'enfance certainement. Comme je vous disais, je suis d'une lignée d'enseignants, donc avec un certain héritage deux raisons, de un peu fais pas ci, fais pas ça. D'où ma rébellion très sympathique, qui était une rébellion dans le rêve. Je n'osais pas, et je n'ai jamais osé forcément m'opposer à ma mère, à ma grand-mère, qui étaient des femmes très fortes. Mais je passais par le biais du rêve, par le biais de cet échappatoire. Et en effet, adulte, j'ai continué. Ma fonction de diplomate imposait forcément la fameuse réserve diplomatique, mais que je conçois parfaitement, parce que c'est aussi une manière de... C'est pas du tout une lâcheté. C'est une manière de s'adresser avec élégance et quelquefois prudence, réflexion, aux autres. Donc, oui, voilà. Et vous m'avez parlé de ceux qui m'ont inspiré. Alors, déjà, deux personnes alors, qui étaient vivantes, dont l'une est encore vivante, c'est, je l'ai cité, c'est le poète Tahar Bekri et la poétesse Vénus Kourigata, dont j'ai participé à l'hommage que nous lui avons rendu. Je les ai connus tous les deux très très bien, donc Tahar, évidemment, je l'ai encore revu récemment. Ce sont des poètes en prose, ce sont deux personnes du bassin méditerranéen, puisque l'un est tunisien, l'autre était libanaise. Donc ça correspond aussi à une de mes sensibilités, et des personnes qui m'ont donné des modèles, qui m'ont donné envie. Et pour Vénus, ça a été véritablement, je l'ai dit dans un autre entretien, Vénus a été celle que j'avais invitée donc dans mes fonctions au Maroc, en Italie, et qui m'avait dit, mais Muriel, vous faites un très bon travail d'inviter toujours les autres, parce que j'invitais beaucoup d'écrivains. Mais elle me disait, mais non, vous n'avez pas envie d'écrire, il faut écrire. Et d'ailleurs, elle était très marrante parce qu'elle me disait, mais arrêtez votre travail, vous n'avez pas un mari riche, etc. Et je lui disais, non, mais il ne s'agit pas de chercher, d'avoir le mari ou de le chercher, mais je peux peut-être faire les deux, et j'ai fait les deux, parce qu'à un certain moment, on peut faire les deux. Absolument, je pense que les journées sont longues, il faut simplement s'organiser. Donc, parmi les poètes contemporains, c'est eux. Et puis, bien entendu, bah, j'ai un héritage d'avoir fait des études de lettres, donc... Pour moi, Rimbaud ou Baudelaire, c'est quand même les deux grands pour quelqu'un, pour un Français ou pour n'importe quelle nationalité. Mais pour moi, en tant que écrivaine française, c'est la référence absolument essentielle. Rimbaud surtout.
1: En tout cas, Muriel Augry, je vous remercie. Nous vous remercions tous pour ce partage et ces émotions. On n'a pas fini de discuter ensemble. Je vais peut-être aussi partager quelques mots avec monsieur Hafid Gafaiti, et donc que je rappelle, universitaire, poète, écrivain. Je suis partie vous concernant sur la signification un petit peu de votre prénom, Hafid, dont la racine, ce me semble, veut dire protéger, préserver. Et j'ai l'impression dans votre écriture, votre parcours, pardon, qu'ils ont l'air d'être en résonance avec ce prénom. Est-ce que c'est une coïncidence? Est-ce que vous trouvez que c'est le cas? Est-ce que vous pensez que cette idée de méditerranéen d'abord, avec en filigrane cette image de protecteur, de gardien, de passeur, qui préserve, est-ce que c'est ce que vous pouvez ressentir, oui ou non, et pourquoi?
3: Je suis vraiment touché par cette remarque, vous êtes la première à la faire. Elle correspond un peu à mon itinéraire et aussi à ma démarche, parce que je suis algérien de nationalité, mais je me suis toujours considéré, même quand je vivais en Algérie, comme un citoyen du monde. Et récemment... on m'a demandé si je devais me définir, comment est-ce que je me définirais. Je dis toujours citoyen du monde, mais si je devais choisir de manière plus précise, je dirais méditerranéen. Parce que quand je vais en Grèce, un pays que j'aime particulièrement, ou je vais en Italie, en Espagne, en France, je me sens chez moi. Parce que on a tendance à différencier de manière un peu trop radicale.

0: Ensuite se sont succédées les différentes cultures, et de la même manière, je disais à mes étudiants, il faut vraiment sortir de ce cloisonnement, parce que je dis, il faut traverser le détroit de Gibraltar. Moi, je l'ai fait par bateau. Je leur ai dit, détroit de Gibraltar, la traversée, elle dure 20 minutes entre l'Afrique et l'Europe. Et dans les langues, par exemple, l'arabe algérien que je parle, plusieurs langues sont enchevêtrées. Le berbère, le français, l'espagnol, le maltais, etc. etc. Et donc ça est la même chose pour le français. Il y a des centaines de mots d'origine arabe, et c'est encore plus pour l'espagnol, évidemment, puisque la présence arabe en Espagne a duré près de 9 siècles. Donc c'est ainsi, et ceci vraiment illumine ma démarche, mon écriture, qui n'est pas portée sur moi-même en tant qu'individu. Bien sûr, elle est personnelle, et elle parle de mon vécu, de mon ressenti, mais elle porte aussi les autres. Et c'est ce que je fais, et c'est ce que j'ai fait depuis toujours. Ma poésie n'est pas sur moi. Elle est à partir de moi, mais avec les autres. Et parfois, pour les autres, l'expression des autres, si je puis dire.
1: Un petit peu comme un arbre multiracinaire.
0: Magnifique. Et ça, c'est une très belle image encore qui me plaît beaucoup, parce que pour ce qui est du mode d'écriture, il y a quelque chose que j'ai vraiment en commun avec Muriel, c'est que je n'écris que très rarement à la maison. Je peux écrire à la maison quand tout le monde dort, ou quand je suis au jardin tout seul, tard, très tard la nuit. Mais sinon, j'écris quand je marche. J'écris quand je voyage, dans les avions, dans les trains, partout. Et donc, c'est une poésie qui est ancrée pour moi. Elle ne procède pas d'une inspiration céleste ou d'une muse. Elle procède du vécu autour de moi, à partir des autres, avec les autres. Et à cet ancrage, ça me fait beaucoup penser. Mais en même temps, il y a l'autre dimension qui est très, très personnelle, très intime, qui va aller vers le transcendantal, vers le spirituel. Et l'image de l'arbre est parfaite, parce que vous savez que ce que l'on voit comme branche et comme feuille, on a exactement la même chose comme racine. C'est un miroir. Donc l'arbre est enraciné dans la terre, mais il va vers le ciel en même temps. Et il me semble que c'est une très belle métaphore pour ce que fait la poésie. Du moins, c'est la poésie dans laquelle je me reconnais.
1: Oui, je vous remercie. Et cette image d'arbre, puisque j'avais commencé avec le fait de la signification de votre prénom en rapport avec ce côté protecteur, ce côté gardien, donc c'est vrai que c'est une image aussi qui peut englober cette idée-là. Et vous avez parlé de plusieurs cultures, d'un multilinguisme en quelque sorte. Donc on a parlé de l'Algérie, de la France, des États-Unis, la Grèce. Trois cultures, trois langues, trois schémas de pensée. Puisqu'en fait, en réalité, même si on est un arbre commun, en quelque sorte, en tant qu'humanité, on a développé chacun un schéma de pensée qui peut être différent et en même temps qui peut tout à fait s'accorder avec d'autres. Pour vous, donc, j'ai bien compris en fait que ce n'est ni différent ni dissonant, c'est ça ?
0: Totalement, ça se complète.
1: D'accord. Alors, en quoi est-ce que, pour vous, cette poésie va apporter un changement ou bien enrichir, transformer cette écriture, cette poésie? Et est-ce que vous avez des exemples? Est-ce que vous avez eu des moments, en fait, où vous avez, dans cet plurilinguisme, été, pas motivé, mais, je ne trouve pas le mot, oui, peut-être pas transformé, en tout cas, initié, peut-être, parce que vous avez vécu ou parce que vous vivez encore?
0: Certainement, je viens d'une

0: une partie du monde où, que ce soit l'Algérie, le Maroc ou la Tunisie, où on parle presque naturellement trois langues à la fois. Le berbère, l'arabe, le français, au moins, sans compter les langues étrangères. Alors là, nos amis marocains et tunisiens ne le savent pas, mais en Algérie, la pire insulte que vous puissiez recevoir, c'est analphabète trilingue. Parce qu'il est naturel de parler les autres langues, n'est-ce pas? Notre propre dialecte est une sorte de créole qui est vraiment habité par des langues ancestrales. Donc, pour moi, c'est une richesse infinie. J'ai eu aussi la chance, contrairement à beaucoup de mes amis ou collègues algériens, de ne pas avoir fait que des études françaises. Là, je suis angliciste de formation. Donc, les études anglaises m'ont ouvert un autre champ, celui de la littérature anglo-saxonne. Et ensuite, j'ai fait un doctorat en littérature française et francophone, mais j'ai d'abord commencé par une licence d'anglais et un master en littérature anglaise et américaine. Et ce qui est extraordinaire ensuite, c'est qu'on découvre que les auteurs, que, par exemple anglo-saxons que j'ai étudiés, qui m'ont marqué comme les poètes métaphysiciens du XVIIe siècle, donc je peux penser à Marlowe, John Donne ou bien Shakespeare qui viendra, le siècle élisabétain. Et puis plus tard, d'immenses poètes plus récents au XXe siècle, comme Wallace Stevens ou bien T.S. Eliot. Et on retrouve la culture absolument universelle. Parce que si vous prenez le texte le plus connu de T.S. Eliot, c'est The Wasteland, La Terre Vaine. Il a été traduit en français, il est connu. Il a été traduit par Michel Léris en français. C'est un texte où vous avez une dizaine de langues différentes qui sont incluses dans le texte. Il était polyglotte, donc le français, l'italien, mais aussi l'hébreu, le sanskrit, etc. Donc je m'inscris dans cette tradition. Et j'évoque T.S. Eliot, il a écrit un article en 1917 qui s'appelle Le poète, le talent individuel et la tradition, dans lequel il dit que pour être poète, il faut d'abord s'imbiber de toute la tradition qui nous a précédés, sinon on ne va faire que répéter ce que les autres ont fait. Et ensuite, pour ce qui est des gens de ma génération, j'ai été très marqué par les poètes français, bien sûr. C'est plutôt Rimbaud. Bien sûr que Baudelaire est magnifique et important, mais Rimbaud est mon poète de référence dans la littérature française. Mais aussi le mouvement de la Beat Generation, des gens comme Jack Kerouac, qui ont ensuite donné Allen Ginsberg, Bob Dylan et tout ce mouvement-là. Mais ces poètes sont traversé par la poésie française, par Rimbaud, les surréalistes, etc. Donc ceci, je n'ai pas mentionné la tradition arabe aussi, bien évidemment, des poètes, parmi les poètes modernes en ce qui me concerne, des gens comme Adonis ou Mahmoud Darwish, qui ont véritablement rénové la poésie arabe, qui jusqu'au milieu du XXe siècle a été plutôt classique. Voilà, donc je m'inscris dans ces multiples traditions et j'espère en porter un peu le message en même temps.
1: Je vous remercie. Et vous avez parlé de Bob Dylan. C'est un pont justement pour la musique, parce que votre dernier album en fait est un album de chansons, de musique. Donc vous allez tout à l'heure nous donner un aperçu.
0: Avec Alors plaisir.
1: C'est aussi un autre langage, la musique, qui se lie et se délie et relie toutes ces langues un peu particulières. Pourquoi aujourd'hui? Pourquoi maintenant?
0: C'est vraiment formidable que nous ayons cet échange parce que, pour tout vous dire, j'ai commencé par écrire des chansons avant d'écrire des poèmes. J'ai toujours été dans la musique. Et malgré mes études comme Muriel, très très sérieuses et ennuyeuses, des études universitaires, j'ai 15 essais universitaires à côté, il fallait quand même payer sa dette à l'institution, n'est-ce pas ? Bah, y avait toujours une guitare dans le coin. Et donc j'ai commencé donc, avec la chanson. Et vous savez, quand on est jeune, on est arrogant. Tu vois, je connaissais à peine 3 ou 4 accords que je prétendais écrire des chansons et chanter en public. Et je pense qu'avec l'âge, on retombe en enfance un peu. Donc je suis en train de retomber en enfance en revenant à la musique, en prétendant pouvoir chanter à nouveau. En réalité, pour moi, pour être sérieux, il n'y a pas de séparation entre la poésie et la chanson, du moins un certain type de poésie que j'écris, qui est très marqué par la musicalité, et des textes, des chansons que j'écris qui sont très très très profondément enracinés dans la poésie. Donc pour moi, c'est très simple. Quand je pense par exemple à un bel exemple d'Aragon chanté par Ferrat, ce sont des chansons magnifiques, mais à l'origine, qu'on le veuille ou non, ce sont des poèmes. Ce sont des poèmes, mais si on pense aussi à Verlaine, Verlaine a écrit un grand nombre de chansons. Je pense à Gaspard, chanté par Moustaki par exemple, qui en a fait une magnifique interprétation. Et Ferré, Baudelaire, etc., etc. Donc honnêtement, je crois que la musique accompagnant la poésie, ou disons les deux se marions, permettent une plus grande communion que la lecture seule. De la même manière que on a besoin de ces moments de retour vers soi dans la lecture individuelle, mais aussi la lecture du poème avec les autres nous permettent, je pense, de communier de manière plus forte. Et c'est, je crois, ce désir qui se manifeste chez moi aujourd'hui, de vouloir toucher encore plus les autres en mariant la poésie et la chanson et la musique.
1: L'interview est vraiment trop courte. On devrait avoir au moins beaucoup plus de temps, ce qui n'est pas le cas. Sans transition, si vous voulez préparer peut-être votre instrument, peut-être qu'en même temps, Muriel, vous pourriez nous citer un de vos poèmes, et ensuite on vous passe le micro et on termine en chanson, si ça vous va.
0: Avec plaisir.
2: Je vais vous lire un ou deux, parce que très court poème de mon dernier ouvrage qui s'appelle Journal d'une voyageuse en Assyrie, et qui est issu d'une retraite culturelle dans la péninsule arabique au sud de cette péninsule. Des chemins, pistes, routes se croisent en complicité. Une bâtisse d'âge mûr salue sa moderne compagne et célèbre avec joie les épousailles du futur. Des silhouettes glissent avec solennité, les chats jouent avec les acrobates, les chiens ont les seconds rôles, des ouvriers plantent le décor, dressent le plan de la ferme modèle. Harmonie d'un lieu en dehors de l'ire. À 3 pas des nuages, elle inspire et souffle frais la ville aux verts espaces. Des bolides s'emparent de ses artères, la transpercent avec élégance. Des parcs l'enveloppent, la cajolent. Le climat se fait ami. Aux voyageurs de canicule rassasiés, elle tend ses filets. Mais l'heure s'accélère, demain est là. Avec ses rêves sur strapontin, la nuit émeraude a décidé d'héberger les néons.
0: Alors cette chanson s'appelle « On a d'étranger que le nom ». Et c'est le titre du CD que je viens de finir.

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0: SLP, salut les PD, salut Ghislain.
1: Salut Philippe.
0: Et salut et Jean-Marc.
2: Salut.
0: Parce qu'on a un invité ce soir que tu nous as amené, Ghislain.
1: Ouais.
0: Du coup, allez vas-y, je te laisse enchaîner directement.
1: Ouais,
0: on rappelle le thème du mois.
1: Oui, on propose des visions autres que la vision occidentale.
0: Voilà.
1: Et donc, nous aujourd'hui, on va parler santé. Parce que Jean-Marc, tu es...
2: praticien en médecine chinoise.
0: Ok, voilà. D'accord. Depuis longtemps, Jean-Marc ?
2: Depuis quelques années maintenant.
0: Tu veux pas dire combien ? Tu veux
2: non,
0: pas, tu veux pas révéler
2: fait,
0: ton
2: cache,
0: âge, en fait.
2: Mon grand âge.
0: C'est ça, c'est pas grave.
1: Et du coup, voilà, on va parler des deux visions, et notamment beaucoup de la vision orientale de la santé. Comment on aborde la santé, comment on entrevoit ça, quoi, comment on la pratique, etc.
0: Très différemment de celle qu'on pratique aujourd'hui encore chez nous en Occident.
2: Très différente et en même temps qui peut être considérée comme complémentaire.
0: Complémentaire.
2: Okay. C'est ça qui t'intéresse.
1: D'ailleurs, tu nous as trouvé quelques petits sons.
2: Oui, tout à fait. J'ai trouvé quelques petites choses qui me semblent vont alimenter le débat.
1: Ben voilà, ben alors alimentons le débat.
3: En Chine, on a un dicton. D'année en année, le malade devient médecin. À force de tomber malade, on finit par bien connaître ses maladies.
4: C'est le seul système médical qui est une aussi longue histoire, plus de 2000 ans, et qui soit restée fidèle à la plupart de ses théories initiales. Ça ne veut pas dire, bien entendu, qu'on a affaire à un système monolithique qui n'a jamais évolué. Ça signifie qu'un certain nombre de théories de base, ce qui constitue l'épistémologie d'une discipline, eh bien, ont suivi un fil conducteur sans qu'il y ait de rupture nette comme celle qu'on a pu connaître dans d'autres systèmes médicaux, notamment dans la médecine occidentale. La Chine est à peu près le seul grand pays qui ait deux médecines officielles. La médecine que nous connaissons en Occident et la médecine traditionnelle chinoise.
5: Que donne mon pouls ?
6: Vous avez ce qu'on appelle une répression du qi du foie.
5: Une répression du foie ?
6: Une répression du foie et un vide de sang. Tirez la langue. Vous allez souvent à la selle ?
5: Oui, assez souvent. C'est ni trop dur, ni trop mou, mais c'est plus foncé qu'avant.
6: En médecine chinoise, l'observation, l'audition, olfaction, l'interrogatoire et la palpation sont les quatre étapes essentielles à la base des huit principes de classification qui permettent d'élaborer un diagnostic.
5: Merci pour vos soins. Je suis très pessimiste sur l'état de ma santé. J'ai l'impression d'avoir une maladie rare. C'est grave? On peut me faire des analyses complètes?
6: Vous allez suivre un traitement pendant une semaine. Si ça ne s'améliore pas, on fera une radio. La médecine chinoise est fondée sur la théorie du yin-yang, elle-même à la base de la théorie des cinq mouvements. L'alternance et l'opposition du yin-yang conduisent à un équilibre dynamique. Et quand l'équilibre est perturbé, on tombe malade.
5: Vous me prescrivez des décoctions ?
7: J'ai des douleurs lombaires.
6: En posant les doigts sur le poignet, j'ai des informations sur tous les organes. Le cœur, le foie, les reins, le poumon, la rate. Selon que le pouls est accéléré, ralenti, fort, faible, vaste, grand, fin, glissant. Toutes ces nuances me permettent de situer les organes malades. On peut distinguer si la maladie est vide ou plénitude, à l'extérieur ou à l'intérieur, yin ou yang, au niveau du qi ou du sang. Et dès qu'on connaît l'origine de la maladie, on peut prescrire les médicaments adéquats. Si vous avez la paupière rouge et gonflée, en Occident, on diagnostique une inflammation, on met de la pommade dessus et c'est tout. En médecine chinoise, on traite le foie qui est en relation avec la pathologie. Quand on clarifie la chaleur du foie, le symptôme disparaît. On peut donc soigner une partie du corps en agissant sur d'autres endroits du corps.
1: Bon, en fait, merci pour ces sons, parce que je trouve qu'ils résument plein de choses sur la différence entre les deux systèmes de santé et les deux visions de la santé. T'as retenu des choses ? Il y a des choses qui t'ont interpellé, Philippe ?
0: Alors, ouais, la première chose, c'est que... Enfin, moi, c'est quelque chose auquel je m'intéresse. Par contre, ce que je ne savais pas, ce qui a été dit au début du son, c'est qu'en fait, en Chine, les deux médecines cohabitent, c'est ça ?
2: Oui, complètement.
0: Ok.
2: C'est assez particulier. Moi, personnellement, j'ai fait mon clinica en fait à Pékin. Et on voit cohabiter dans un même espace, une chose assez incroyable, les deux médecines. C'est-à-dire, à la fois, on va avoir peut-être une médication selon la médecine occidentale et on va compléter les soins systématiquement par de la médecine chinoise. Et donc ça, c'est assez incroyable.
0: Ça veut dire que les médecins, ils suivent un double cursus ou c'est des médecines différentes qui ne sont pas forcément enseignées aux mêmes personnes ?
2: Ouais, la plupart du temps, ce sont quand même des médecins qui ont suivi un cursus de médecine traditionnelle, standard, occidentale, mais qui ont systématiquement complémenté leur savoir et leur enseignement avec la médecine chinoise.
0: D'accord.
2: Qui, pour le coup, comme on l'a entendu, est quand même une médecine millénaire et plutôt complexe et plutôt très très fine au niveau du ressenti. Je trouve que la question des pouls, notamment et de la prise des pouls, et de se dire que sur les pouls, on peut à un moment ou à un autre ressentir les organes, les vides, les plénitudes. Il y a des dizaines et des dizaines de pouls différents à ressentir avec ses doigts. C'est pour ça qu'on parle d'art de la prise du pouls. Mmh. C'est assez sublime en fait.
0: Ok.
1: Moi, ce qui m'a marqué aussi, c'est les différentes visions de la maladie. C'est-à-dire, qu'est-ce que c'est la maladie pour la médecine traditionnelle chinoise et qu'est-ce que c'est pour la médecine occidentale, on va dire. Et du coup, comment est-ce qu'on s'en occupe de cette pathologie?
2: Tu peux nous... Je trouve que ça fait partie vraiment des grosses différences que l'on peut avoir. Alors, l'idée ici, ce soir, c'est pas du tout de mettre en opposition médecine occidentale ou médecine chinoise, naturellement.
1: Non, c'est de faire découvrir.
2: Mais c'est vraiment de faire découvrir une vision différente. Et l'exemple qui est pris dans le son, c'est effectivement le fait que sur, mettons, une conjonctivite, un œil rouge, on va aller soigner en Occident plutôt l'œil avec une pommade. L'idée, c'est vraiment, en médecine chinoise, de comprendre pourquoi cette conjonctivite, par exemple, est arrivée et pourquoi l'œil rouge. Et de par l'ensemble du corpus de savoir que l'on a autour de la médecine, eh bien on sait que le foie est souvent impliqué dans des problèmes liés aux yeux. Donc on va aller soigner plutôt le foie. Et donc avoir une vision de l'individu qui n'est pas que réduite à la pathologie, mais qui est réduite à son environnement et son état de santé général. Et ça, je crois que c'est la grosse différence.
0: Est-ce que c'est caricatural ou réducteur si je dis que la médecine occidentale, elle s'intéresse finalement plus aux symptômes de la maladie qu'elle cherche à soigner ou à guérir, plutôt qu'aux sources réelles qui peuvent causer effectivement ces symptômes?
2: On est effectivement sur une prise en... On le voit bien, on est tous patients occidentaux, et donc on va aller attendre d'avoir une tendinite, d'avoir un problème relativement grave pour aller consulter. La grosse différence en Chine, c'est qu'on va anticiper et qu'on va plutôt aller voir quand ça va bien, pour justement continuer à entretenir les équilibres qui sont dans le corps et pour continuer à avoir une bonne santé. Et ça, la différence, elle est assez patente.
1: Ouais. Et c'est la notion de terrain, en fait. Hein, c'est ça, une notion de terrain. On va s'occuper de ton terrain, de qui tu es, toi, en fait. Au lieu de s'occuper de ton symptôme, moi, je suis naturopathe aussi. En naturopathie, on a un peu la même vision. C'est-à-dire, tu vois, quand tu as un bouton, si on te met le bouton, il te raconte quelque chose. Et du coup, si on te met une pommade, tu vas enlever le bouton, mais tu vas pas enlever ce que c'est venu te dire.
0: Tu vas l'enfermer
1: et du coup, tu vas l'agrandir. Tout ça. Je sais pas si vous avez la même.
2: On est complètement dans la même approche. Après, le terrain est important et donc on va dans le son, on a entendu parler du cycle d'engendrement, par exemple. Ce sont des choses qui sont vraiment prises en compte. L'équilibre yin-yang, dans l'absolu, ça fait toujours partie des choses que l'on essaie de prendre en compte en médecine chinoise pour justement continuer à faire que le patient aille bien et continuer à aller bien. Cet équilibre est fondamental et c'est comme ça vraiment qu'on va essayer de travailler.
1: Et du coup, comment ça s'articule avec la médecine occidentale qui est donc qui est en cours aussi en Chine, en parallèle à cette médecine-là, parce que c'est deux visions qui sont totalement différentes. Comment ça s'articule?
2: Moi, de ce que j'en ai vu en tout cas en hôpital, c'est vraiment quelque chose de très complémentaire. Moi, dans une même matinée, j'ai pu assister à des injections d'anti-inflammatoires, etc., faites par un médecin, et ce même médecin qui va quelques instants plus tard, sur la même personne, entamer par exemple un travail de tuina, c'est-à-dire de massage chinois, pour travailler justement la douleur, pour travailler des problèmes articulaires. Et donc, encore une fois, il n'y a pas d'opposition, il y a vraiment une complémentarité. Après, ce qu'il faut savoir aussi, et qui est effectivement très surprenant pour nous occidentaux, c'est que en médecine chinoise, par exemple, et en Chine, ce sont des soins qui sont pris en charge par l'État. la plupart du temps. Et donc, ça veut dire qu'un patient qui a des problématiques va pouvoir aller à l'hôpital 4 à 5 fois par semaine. Contrairement à notre système occidental qui est certes très très bien et au système français qui prend en charge beaucoup de choses. Mais encore une fois, le soin en médecine traditionnelle doit être fréquent, courant. C'est-à-dire il y a de l'acupuncture, il va y avoir du moxa, il va y avoir vraiment du moxa sur gingembre par exemple. J'ai vu des choses assez spectaculaires de ce côté-là. Mais on va pouvoir y revenir fréquemment pour justement continuer à travailler le terrain, à renforcer le chi, l'équilibre du chi dans le corps, pour que le traitement occidental soit efficace et soit efficient.
1: Oui, d'accord.
0: Alors, tu as lâché la notion clé, le chi. Est-ce que ça veut dire que, du coup, dans la médecine orientale, il y a une conception de l'humain, du corps, plus subtile qu'en Occident? Parce qu'en fait, l'approche de la médecine occidentale, elle est extrêmement matérialiste.
1: Biomédicale, très concrète,
0: c'est
1: mécaniste.
0: Du corps physique.
2: C'est ce qu'on disait tout à l'heure, ce qui est quand même très intéressant, c'est qu'on va systématiquement intégrer, lorsqu'on a une pathologie, en médecine chinoise, l'individu dans son environnement. Donc il y a à la fois, l'environnement, ça peut être la saison. Ça c'est très important, c'est de savoir qu'il y a une dynamique qui est impliquée par et induite par les saisons et qu'on ne peut pas s'en affranchir. Mmh. Donc encore une fois, on va essayer d'intégrer la notion de saison. À chaque saison va correspondre par exemple des organes. On sait que l'été ça va être le cœur, que plutôt l'automne on sera plutôt sur la rate, l'hiver on va être sur le rein et ainsi de suite. Et à chacune de ces périodes va correspondre un mouvement yin-yang. L'été c'est le yang à son apogée. L'hiver, c'est le yin à son maximum. Et encore une fois, à chacune de ces périodes va correspondre des conseils de vie qu'on va donner, nous, en tant que praticien en médecine chinoise.
1: Mmh. Et des conseils diététiques, enfin des conseils d'alimentation, on va dire. Hein? D'ailleurs, je vous propose...
0: C'est une approche vraiment globale, en fait.
1: Une approche globale. Et en parlant d'alimentation, moi, je vous propose qu'on prenne un petit verre de blanc, ça vous va.
0: Hein? Est-ce autorisé?
1: Oui, bien sûr, c'est autorisé. C'est notre pause musicale.

0: pas une histoire de Chardonnay dans ce titre?
1: De Sauvignon.
0: Ah, c'est Sauvignon. Bon, c'était Rosalia.
1: C'était Rosalia, c'était Sauvignon
0: Blanc. Je suis moins fan que vous, je suis désolé.
1: Oui, c'était un choix de Jean-Marc qui est très fan de ce titre-là. C'est vrai que c'est très, très beau. On est sur SLP.
0: Ouais.
1: Et en fait, on présente différentes visions du monde, autres que la vision occidentale. Et aujourd'hui, on s'intéresse à la santé.
0: C'est ça.
1: Et notamment avec Jean-Marc, notre invité, qui est praticien en médecine chinoise.
2: Tout à fait.
1: Waouh.
0: Et du coup, on enchaîne sur quoi?
1: Ben, on enchaîne sur un son qui va nous parler d'un aspect un peu plus précis.
0: Spécifique.
1: Spécifique à la médecine traditionnelle chinoise.
3: Bonjour messieurs, dames.
4: Bonjour docteur.
3: Comment allez-vous?
4: On va bien, c'est pour ça qu'on vient vous voir.
3: Ah bah comme d'habitude, alors une petite séance de prévention, on change de saison.
5: Une médecine sans médicaments, sans effets indésirables, vers laquelle on ne va pas uniquement quand ça va mal.
4: Équilibre la mémoire. Au moins 20 ans, on va dire. On entretient notre santé comme ça. On aime bien ne pas prendre de médicaments, ou le moins possible, quand c'est possible. Ça nous rebooste un petit peu aussi.
6: On pense surtout que c'est une question d'entretien général du corps.
4: Général, voilà.
5: L'acupuncture prévient, accompagne, elle soigne aussi.
7: Depuis l'âge de 25 ans, j'ai été traité par acupuncture. J'ai 65 ans. J'ai miraculeusement aussi arrêté de fumer à l'âge de 35 ans, grâce à l'acupuncture. En une séance.
5: Alors, il faut y croire pour que ça marche?
7: Non, je pense pas, non. Sinon, on y croit parce que ça marche. C'est différent. C'est différent.
3: Je me suis concentré par rapport à ce que vous m'avez dit, ouais. Hein, l'épaule, ouais, le ça, coude. Ouais. Et comme le bassin, c'était ancien, j'ai fait des points à l'arrière. Ouais.
5: Monsieur ne croit pas en la médecine traditionnelle. Qu'est-ce que vous lui répondez?
3: Bah, disons qu'en fait, si vous voulez, la petite subtilité qu'on a, moi, je dirais qu'il y a une richesse des deux médecines. Ouais. L'important, c'est qu'il y en a une qui a besoin de lésions, de preuves, c'est-à-dire que de modification des globules rouges, du globule blanc, et à l'imagerie, on voit quelque chose de cassé. Nous, on commence à accompagner dès le moment où il y a mal-être, et d'autant plus symptômes.
5: Une médecine validée scientifiquement dans plusieurs indications. Ce médecin hospitalier de la douleur vient de publier un article sur l'aide indéniable de l'acupuncture, qui plus est dans l'air du temps.
8: Toutes ces techniques non médicamenteuses, dont l'acupuncture, ça réintroduit des approches un peu différentes, plus centrées sur la personne, avec un accompagnement, il y a plus de douceur. Il y a même parfois quelque chose d'un petit peu magique. Et cette magie-là, on en a bien besoin face à l'hypertechnicité qui réduit en fait l'individu à rien du tout.
1: Alors moi, ce son, je l'ai beaucoup aimé quand tu l'as proposé, Jean-Marc, parce que je trouve qu'il aborde deux thèmes qui sont super importants. C'est le thème de la prévention, on en a un petit peu parlé tout à l'heure, et j'ai oublié le deuxième, mais c'est pas grave. On va parler du premier.
0: Ça te reviendra.
2: La prévention.
1: Donc. Ouais, la prévention, la notion importante en fait.
2: Mais qui est assez fondamentale. Et c'est ce qu'on disait tout à l'heure, c'est vrai que la grosse différence quand même entre la médecine traditionnelle chinoise et la médecine occidentale, c'est le fait de prôner vraiment le fait d'aller voir le médecin plutôt quand on va bien pour préserver les équilibres. Et ça, c'est quand même assez incroyable. Alors après, la prévention, bien sûr, elle fait partie de nos vies en Occident, mais c'est une prévention qui est parfois plus médicamenteuse ou de conseil de vie. Ouais. On n'est pas vraiment dans une philosophie de vie. Et on voit bien que la médecine chinoise, c'est vraiment une façon vraiment de voir la vie, de voir le monde qui nous entoure.
0: Ouais. Ouais. Alors, idée fausse ou pas, tu vas me le dire, parce que je suis vraiment curieux. Est-ce que on va voir son médecin traditionnel régulièrement, on le paye quand on va le voir, et si on est malade, on ne le paye plus? C'est vrai ou pas?
2: C'est exactement ça.
0: Okay.
2: Après, ce n'est pas systématique non plus.
0: D'accord.
2: Attention, là, c'est une vision un petit peu... peut-être une vision d'épinal, une image d'épinal. Mais oui, ça fait partie effectivement des choses... Et encore une fois, c'est ce que je disais, c'est que la médecine chinoise est tellement ancrée, tellement présente au quotidien, c'est qu'on peut aller voir quelqu'un qui va vous prendre en charge en moxa, en acupuncture et ainsi de suite, plusieurs fois par semaine, justement.
0: Ok. Mmh. Tu as retrouvé ta deuxième idée.
1: Ouais, j'ai retrouvé ma deuxième idée, c'est fou.
0: Formidable.
1: Hein. C'est l'approche centrée sur la personne, c'est-à-dire que c'est vraiment la personne, le patient est une personne et il est au centre du soin, de la prise en soin en fait. Et ça me paraît assez différent. On y vient en Occident, hein, on se rend compte que c'est important, on y vient.
0: On y vient ou on y revient peut-être parce que... alors même si les techniques médicales sont différentes, il y avait quand même... il y a, enfin, je veux dire, autrefois, pour pas situer précisément, mais le médecin de famille, particulièrement milieu rural, qu'on allait voir et qui connaissait quand même, qui suivait en fait ces patients tout au long d'une vie.
2: Ouais, c'est très juste ce que tu dis, et moi c'est quelque chose qui m'a vraiment sauté aux yeux dans le cadre de mon cursus, c'est que la médecine chinoise, c'est vraiment une médecine aussi du bon sens. Il y a un exemple que je prends assez fréquemment qui m'a vraiment marqué, c'est que déjà, donc il y a 3000 ans, à l'origine de la médecine chinoise, on préconisait par exemple de manger des aliments qui avaient poussé proche de chez soi parce qu'ils ont un jing puissant. On est en train de parler de ce qu'on est en train de se dire actuellement sur les locavores et ainsi de suite.
0: Tu nous définis un peu le jing?
2: Alors le jing, c'est vraiment l'essence et la puissance de l'aliment. Il va être plus pertinent pour son énergie personnelle, son énergie physique, lorsqu'il a poussé à proximité. D'accord. Et surtout aussi quand c'est, par exemple, un légume ou un fruit de saison.
0: Ok.
2: C'est pas très original tout ça. On parlait déjà il y a 3000 ans de choses très très évidentes quelque part.
0: Mais c'est ça
1: qui veut dire qu'on n'a rien inventé.
2: Je crois qu'on n'a rien inventé.
0: Je pense qu'on a même oublié des trucs. Quoi.
1: On a oublié des trucs, carrément. Bien sûr. Ok. Quand je disais qu'on y venait, en fait, c'est-à-dire vraiment, il y a des approches actuellement en médecine occidentale, parce qu'on réfléchit aussi quand même à la désaffection, en fait, des gens par rapport à la médecine occidentale, à remettre le patient au centre, en fait. Hein, tu vois, il y a plein de choses, des programmes qu'on appelle l'éducation thérapeutique du patient, notamment qui met vraiment la personne au centre, hein, ses désirs, qui elle est, etc. Hein. Donc on est vraiment là-dedans. Et la prévention, on l'a fait aussi en Occident, mais c'est pas la même façon de faire la prévention. Dans prévention, par exemple, on parlait de pathologie cardiaque, il va y avoir un peu de prévention sur comment on ne tombe pas malade, mais c'est surtout comment on pallie les conséquences. Hein, tu vois, qu'est-ce qu'on fait quand on a une personne qui a un malaise cardiaque, etc. On fait de la prévention pour éviter qu'elle meure, ce qui est très, très, très, très bien quand même. Mais en médecine chinoise ou en naturo, on est plutôt dans comment on fait pour ne pas tomber malade, en fait.
0: Et du coup, en tant que praticien, tous les deux, c'est quoi votre perception? Vous pensez vraiment, effectivement, qu'il y a une ouverture, voire un rapprochement, une complémentarité entre, en Occident, puisqu'apparemment, elle existe en Orient et en Chine? Ça se rapproche, ces deux façons de concevoir la médecine, qui peuvent être sans doute complémentaires, chez nous, en France particulièrement. J'ai l'impression qu'il y a, parmi les pays d'Europe, par exemple, il y a encore plus de réticence en France, pays extrêmement
1: cartésien
0: et rationaliste, qu'il peut y en avoir dans, je ne sais pas, peut-être des pays anglo-saxons ou ailleurs.
2: Après, il y a quand même la réalité de ce qui était dit dans les sons. C'est qu'il y a quelqu'un qui, à un moment, dit « c'est miraculeux ». Moi, j'ai tendance à dire aux gens que je reçois, ça n'est pas miraculeux.
0: Oui, bien sûr.
2: On est sur quelque chose qui est pensé. Encore une fois, là, il y a une logique de méridiens sur l'ensemble de l'organisme qui sont identifiés, connus, reconnus, scientifiquement parlant. Mais oui, actuellement, il y a peut-être
0: Ils sont reconnus scientifiquement parlant, les méridiens, même
2: Mais
0: même,
2: oui, oui. Là, il y a certains reportages là, qui ont été faits récemment sur Arte, par exemple,
0: parce que...
2: où il y a vraiment des tests cliniques qui ont été faits et on reconnaît la modification à la poncture ou à la cupression de certains points au niveau du cerveau.
0: Okay.
2: Donc, encore une fois, on est sur des réseaux énergétiques identifiés et c'est là-dessus qu'on travaille naturellement lorsqu'on reçoit des gens.
0: C'est fou parce que si tu me dis effectivement que c'est identifié même en Occident, pourquoi on ne s'appuie pas, pourquoi la médecine occidentale ne s'appuie pas plus sur ces éléments-là, est-ce qu'il y a encore des réticences par rapport à des modes de fonctionnement, à un système bien établi qui perdure?
2: On est quand même sur un système qui prend en charge l'immédiateté. On est tous les uns les autres à vouloir avoir moins mal à la tête tout de suite. Ouais. On a un mot de tête directement, c'est le doliprane.
1: C'est ça, c'est-à-dire c'est la prévalence du médicament. C'est-à-dire qu'on cherche et on invente des molécules pour chaque petit mot, en fait, au lieu de s'interroger sur pourquoi est-ce que tu as ce mot-là. Et on va faire levier sur le pourquoi, sur la cause, en fait. Et voilà. Après, j'écoutais une universitaire, on posait justement récemment la question de toutes ces médecines-là, et on va dire naturelles, parallèles, ce que vous voulez. Et elle disait, en fait, moi, même si je vois que ça marche chez vous, je ne peux pas vous le recommander, parce qu'en tant qu'universitaire, je dois m'appuyer sur des études, des choses comme ça.
2: Oui.
1: Et donc, en tant qu'universitaire, je ne peux pas vous recommander d'aller vers ça. Mais par contre, si ça marche pour vous, allez-y.
0: Oui.
1: Donc, tu vois, il y a ça aussi. Hein.

0: santé et longévité. La circulation et les sécrétions doivent se produire librement, sans entrave. Enfin, la relation entre l'homme et la société doit être harmonieuse.
1: 3 minutes, il nous reste.
2: Il nous reste 3 minutes pour parler de cette notion fondamentale. Alors, qui est l'équilibre, la relation harmonieuse avec la nature et la société. C'est incroyable.
3: Ouais, c'est fou. 3 minutes, c'est beaucoup trop court. Définitivement.
1: Je pense, oui. Mais ben, il va falloir faire avec.
2: Hein. Ouais. Oui, oui, c'est des notions fondamentales, en
3: oui,
2: fait.
3: Oui, complètement. Hein. La notion d'équilibre entre le yin et le yang, par exemple. La notion de saison et d'importance des saisons. On parle d'harmonie avec la nature. Enfin, je trouve ça quand même complètement fou. Alors qu'on est tous, on vit tous dans des sociétés assez déconnectées de la nature.
1: Complètement.
3: Et l'un des premiers conseils qu'on va donner, nous, en médecine traditionnelle chinoise, ça va être vraiment de se reconnecter à la nature. Et c'est ça qui est fou quand on va en Chine, c'est que tous les matins, tout le monde est dans un parc en train de parler à un arbre, en train de faire ses mouvements de tai chi ou de qi gong,
1: ouais,
3: pour se reconnecter à la terre, au ciel. Et ça, c'est assez fou, quoi.
2: Ben ouais, mais la nature est très apaisante, hein, ne serait-ce que ça, tu vois. Tu vas te balader en forêt, etc. Enfin, ça te rebooste quand même.
1: Et ça te recentre, ça te reconnecte avec toi-même.
2: Avec l'essentiel. Mmh. Et la notion d'harmonie aussi, d'équilibre, de relation à la nature, et de relation harmonieuse, en fait. Tout ça, on vit... On vit pas dans la nature, on est la nature.
1: Oui, c'est ce que j'allais dire, pareil. Enfin, ça, c'est une approche qui est très, très récente en Occident.
2: Oui.
1: On est en train
2: de
1: redécouvrir ça, parce qu'on a, comment dire ça, on s'est séparé quelque part de la nature, alors qu'en fait, on est partie prenante.
3: Complètement.
2: Ouais. C'est ça. Mmh.
3: Et donc, l'un des conseils de base, et ça peut paraître un petit peu hallucinant de dire des choses comme ça, mais les premiers conseils qu'on va donner aux personnes qui viennent nous voir, ça va être déjà, d'une part, de se remettre en mouvement, même quand on a des problèmes articulaires et ainsi de suite. Donc la notion de marche, alors marcher en pleine nature, c'est encore mieux. Mais se remettre en mouvement, parce que le mouvement, c'est la vie, de toute façon, c'est le chi.
1: Mm-hmm.
3: Et ça va être la notion de respiration, respirer. Ça paraît aussi dingue de se dire, penser à respirer.
1: Ouais.
3: Respirer en conscience.
2: C'est ça, c'est complètement fou. C'est des notions de base qu'on a complètement perdues, en fait. Hein. C'est vraiment complètement éloigné de
1: chez
2: ça.
1: Nous, alors, j'allais dire contre-intuitif. Non, justement, c'est qu'on a perdu, en fait, une sorte de sens. On a perdu notre intuition. Il faut qu'on redécouvre
2: cette intuition.
1: Ouais.
2: Et l'équilibre, il est important. C'est parce que c'est quand il y a déséquilibre que la maladie peut apparaître, en fait.
3: Tout à fait.
1: Voilà, ça sera le mot de la fin.
2: Bon,
1: merci
2: Jean-Marc.
1: Jean-Marc,
2: c'était passionnant. Il faudrait qu'on fasse 3, 4, 5 émissions.
1: Je pense qu'effectivement, on est loin. On a effleuré le sujet et ça serait intéressant, effectivement, qu'on refasse des émissions peut-être sur des points plus précis.
3: Avec plaisir.
1: Très bien.
2: À bientôt.
1: À bientôt.
3: À bientôt.
1: Au revoir.

il faut être en difficulté, je crois, toute sa vie. Et quand les choses fonctionnent bien, c'est... on va vers la grisaille immédiatement. C'est-à-dire qu'on commence à se poser des problèmes qui sont des problèmes de luxe, des maladies de luxe.

a bien pu avoir une idée pareille? On tombe dessus par hasard? Pas d'accès prévu? C'est bizarre. Aucun balisage, aucun signe pour dire suivez-le.

igloo vert pour dormeurs égarés, nouveau balcon en forêt.

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1: Merci d'avoir choisi RFI pour vous informer. Il est 18h à Paris, 16h en temps universel.
2: Mathis Limano.
1: Et dans ce journal, les États-Unis qui maintiennent leurs menaces économiques contre l'Iran, mais aussi leurs alliés ou tout pays qui apporterait son soutien à la République islamique. Pas de quoi inquiéter pour autant la Chine, principal partenaire économique de Téhéran. Explication à suivre. Les États-Unis qui veulent renforcer leurs liens avec les pays sud-américains. Illustration au Pérou dans ce journal, où l'ambassadeur américain joue la carte de l'humanitaire à quelques mois de l'arrivée d'El Niño, phénomène climatique particulièrement redouté par les autorités péruviennes. Pas de répit. Dans le conflit russo-ukrainien, 13 personnes tuées de part et d'autre de la frontière ces dernières 24 heures. Et puis les championnats nationaux de football reprennent leurs droits en Espagne. Le Real Madrid rechausse les crampons ce soir face à l'Espagnol Barcelone. Si vous n'êtes pas avec nous, vous êtes contre nous. Après avoir menacé l'Iran d'une guerre économique sans précédent, Donald Trump met en garde tout pays qui soutiendrait la République islamique. Des menaces qui ne semblent pas inquiéter la Chine, principal partenaire commercial de Téhéran. Parallèlement, Pékin refusait de se joindre aux sanctions américaines visant son allié. Nicolas Roca.
3: En conférence de presse à Pékin ce vendredi, Lin Tian, porte-parole de la diplomatie chinoise, a été clair, aucun intérêt à céder aux pressions américaines.
4: Les sanctions et les pressions ne permettront pas de résoudre le problème. La Chine appelle toutes les parties concernées à prendre des mesures responsables et à régler le problème par la voie politique et diplomatique.
3: Pékin n'a que peu d'intérêt à sanctionner l'Iran et ne semble pas inquiet de voir la crise au Moyen-Orient se poursuivre. D'abord, la Chine a constaté le départ d'équipements militaires américains de son voisinage immédiat. Des batteries de missiles d'interception THAAD avaient temporairement quitté la Corée du Sud. Les exercices militaires américano-sud-coréens ont été raccourcis et avec le récent déploiement du George Washington au Moyen-Orient, il n'y a plus de porte-avions américains dans le Pacifique, celui-ci étant normalement basé au Japon. Pékin apparaît également confiant dans sa capacité à résister économiquement aux menaces américaines. La Chine a constitué des stocks de pétrole, augmenté ses importations de brut de Russie et puis elle dispose dans son jeu de la carte des minerais rares dont dépendent des entreprises américaines, notamment dans le secteur de la défense. Ensuite, Xi Jinping est attendu aux États-Unis en septembre, une visite faisant suite à celle de Donald Trump à Pékin en mai. Et aucun des deux camps ne semble prêt à faire dérailler une visite historique.
1: Nicolas Roca, la rivalité sino-américaine qui se joue également en Amérique du Sud. Washington tente de contrecarrer la présence grandissante de la Chine sur le continent. Illustration au Pérou, où l'ambassadeur américain proche de Donald Trump s'est engagé sur le terrain climatique à l'approche du phénomène El Niño, qui pourrait être le plus intense depuis plus d'un siècle. D'après les experts, les États-Unis tendent la main à leur partenaire péruvien. À Lima, la correspondance de Martin Chabal.
5: Mieux vaut prévenir que guérir, c'est la logique adoptée par les États-Unis au Pérou en prévision du phénomène climatique El Niño. L'ambassadeur américain Bernie Navarro a présenté ses premières mesures pour aider le Pérou.
6: Les États-Unis enverront un navire hôpital en février dans les eaux péruviennes, parce que c'est là que l'on aura le pic d'El Niño.
5: Mais ce n'est pas un hasard si Bernie Navarro s'implique autant dans la gestion de la future crise. Depuis son arrivée au Pérou, il y a plus d'un an, il s'active pour faire des États-Unis un partenaire majeur, plutôt que la Chine, très influente dans le pays.
6: Le président Trump m'a aussi donné les moyens de mobiliser toutes les ressources nécessaires pour soutenir les questions de sécurité. Le président Trump sait qu'avec la sécurité vient la stabilité et un Pérou stable, c'est bien pour les États-Unis.
5: Un projet qui semble ravir la nouvelle présidente Keiko Fujimori. En poste depuis moins d'un mois, elle semble être sur la même longueur d'onde que l'ambassadeur américain, qu'elle a d'ailleurs rencontré juste avant son investiture. Et comme un symbole, pour l'une de ses grandes premières mesures en tant que présidente du Pérou, Keiko Fujimori a signé un contrat d'$1 milliard avec Coca-Cola, qui a aussi promis de fournir de l'eau pour les futurs sinistrés d'El Niño. Martin Chabal, Lima. RFI.
1: Une riposte au dollar près. Le Canada s'engage dans le bras de fer avec les États-Unis et annonce des mesures de rétorsion sur l'acier et les produits laitiers américains. Après l'échec des négociations sur un accord commercial entre les deux voisins, les nouveaux droits de douane de Washington, 50% sur certains produits canadiens, sont entrés en vigueur ce samedi. La Syrie dénonce les attaques répétées d'Israël. Une frappe de drone ce matin encore dans le sud du pays, quelques jours après le bombardement bombardement d'une base militaire, une attaque critiquée par l'allié américain qui accuse Israël d'escalade inutile, critique balayée cet après-midi par le ministre israélien de la Défense. Pas de répit dans la guerre entre la Russie et l'Ukraine, 13 personnes ont été tuées dans des frappes de part et d'autre de la frontière ces dernières 24 heures. Les deux camps continuent d'intensifier leurs attaques et cela pourrait être encore pire à l'issue des élections législatives prévues dans un mois en Russie. Lors du congrès de son parti qui se tenait ce samedi, le président Vladimir Poutine a estimé que ces élections réaffirmeront la stabilité de l'État russe et sa capacité à résister aux menaces extérieures. Des mots qui présagent d'une escalade, d'après Ulrich Buna, analyste géopolitique et chercheur associé chez Eurocreative.
7: On parle beaucoup en Russie d'une potentielle nouvelle phase de mobilisation après les élections législatives. Le corpus législatif, en termes d'organisation de l'État, il est parfaitement prêt désormais pour lancer cette nouvelle phase de mobilisation. Il faudra voir si Vladimir Poutine décide de le faire ou pas. On est dans une phase d'escalade sur les frappes longue distance. On est dans une guerre qui n'avance pas, en revanche, sur le terrain dans le Donbass, très très lentement. On est sur une phase où l'impact économique en Russie il est de plus en plus important parce que les Ukrainiens frappent de plus en plus fort. Donc finalement, Vladimir Poutine ne lâche rien de ses objectifs, mais va sans doute essayer d'en finir le plus vite possible, notamment en conquérant le Donbass. Et ça, ça passerait potentiellement par deux choses. Une accentuation des frappes sur l'Ukraine pour faire tomber l'économie et une mobilisation partielle pour essayer de faire la différence sur le terrain. Donc à mon sens, il est probable que l'après-législative libère les mains de Vladimir Poutine pour lancer une nouvelle phase de mobilisation et donc une nouvelle escalade dans la guerre.
1: À propos recueilli par Théo Conscience, et après les nouvelles frappes russes en Ukraine, le président français Emmanuel Macron a exprimé son horreur et son émotion en promettant la livraison de nouveaux missiles intercepteurs. Il ne s'était pas exprimé depuis l'annonce de la détention de deux journalistes français ainsi que leur collaborateur local depuis fin juillet. Selon le gouvernement du Togo, la justice togolaise dispose d'indices graves et concordants à leur encontre. Ils sont poursuivis pour fausses déclarations, accusés notamment d'avoir fait voler un drone dans des zones dites sensibles. Les journalistes s'étaient rendus au Togo pour tourner une série documentaire pour le groupe de médias publics France Télévisions. En partie ravagée par un incendie historique le mois dernier, la forêt de Fontainebleau près de Paris a partiellement rouvert au public ce samedi. 80% du massif est désormais accessible, annonce de la préfecture qui appelle à la plus grande prudence. La végétation asséchée par les épisodes de canicule reste très vulnérable. Chaque année, ce sont 15 millions de visiteurs qui se rendent en forêt de Fontainebleau. Et puis le foot, avec la rentrée des classes ce week-end pour de nombreux clubs en Espagne après une saison sans trophée. Le Real Madrid espère bien se rattraper cette année. Les Madrilènes qui affrontent ce soir l'Espagnol Barcelone à 19h30, temps universel. Un Real qui a été particulièrement actif sur le marché des transferts cet été, avec notamment l'arrivée de Yann Diomandé, l'attaquant ivoirien devenu le joueur le plus cher de l'histoire du club. Un attaquant de plus qui devra surtout convaincre José Mourinho, le technicien portugais de retour à la tête de l'équipe, Pauline Guillou.
8: À la veille de son grand retour en Liga, José Mourinho a donné le ton pour l'année à venir. Après deux saisons blanches, le Real Madrid a du pain sur la planche. Mais 13 ans plus tard, celui que l'on surnomme « The Special One » ne semble pas plus inquiet que ça.
9: Je ne dirais pas que j'ai la pression, je dirais plutôt que j'ai de l'adrénaline, un stress positif que j'aime bien. Je ne ressens rien de mauvais, pas de pression, pas pour mes débuts, ni même pour aucun match de football.
8: Du travail, José Mourinho en avait cet été, justement. Avec un mercato démentiel, Madrid a tenté de rassurer ses supporters, avides de changements. Résultat, 6 recrues dont Yann Diomandé, l'attaquant ivoirien de 19 ans, acheté pour le montant record de 140 millions d'euros. Mais comme ses prédécesseurs, le nouvel entraîneur du Real devra faire des choix et résoudre l'éternel problème du club, comment faire jouer tout le monde.
9: Pour chaque match, les choix seront difficiles, je l'espère. En tout cas, s'ils gardent leur niveau actuel. Parce que si les joueurs cèdent à la frustration et baissent leur niveau, alors les décisions seront faciles à prendre. Moi, je ne veux pas de décisions faciles. Je veux des décisions difficiles. Pour qu'une équipe comme la nôtre arrive à la fin de la saison avec quelque chose à célébrer.
8: Si la pression d'une nouvelle saison blanche ne suffisait pas aux Madrilènes, les voilà désormais sous les ordres de José Mourinho, l'entraîneur aux 5 Coupes d'Europe certes, mais aussi et surtout au caractère bien trempé.
1: Et à noter dans les autres championnats européens, le très bon démarrage du promu Hull City en Angleterre. Victoire surprise 2-0 contre Manchester United. En France, c'est la mi-temps au stade Bollaert de Lens. Les Lensois mènent 1-0 face à une équipe d'Auxerre réduite à 10 après une expulsion.
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Les masses populaires en Europe ne sont pas opposées aux masses populaires en Afrique. Mais ceux qui veulent exploiter l'Afrique, ce sont les mêmes qui exploitent l'Europe. Nous avons un ennemi commun.

0: la porte de Thomas Sankara.
1: La Bible, le Coran, ne peut pas servir de la même manière celui qui exploite le peuple et celui qui est exploité. Il faudrait alors qu'il y ait deux éditions de la Bible et deux éditions du Coran.

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monsieur son mari qui court après les pédales. C'est pas de tout.

0: Bon, c'est votre dernier mot?
1: Demande si ta dernière phrase essaie de terminer par ton dernier mot.
2: Non, mon dernier mot, c'est... Ferme ta gueule, t'auras chaud aux dents.

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0: Pourquoi est-ce que les femmes conduisent mal, selon vous, monsieur?
1: Parce qu'elles sont pas assez attentives et causent ensemble, et puis alors...
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2: Non, je...

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0: Bonne journée.
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0: les 2 heures à Maastricht et 20 heures à La Havane.
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